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2: La police d'aujourd'hui présente un nouveau visage. Une équipe des FR3 Île-de-France a suivi 24 heures de la vie d'un commissariat de quartier. Les policiers, des hommes comme les autres.
3: Je m'appelle Robert Robichet, je suis gardien de la paix.
4: Je m'appelle Jean-Pierre Avidol, je suis gardien de la paix.
5: Je m'appelle Marcel Patulacci, brigadier chef et agent de la paix avant tout.
2: Mais qui sont-ils, ces hommes ?
5: Non, ce n'est pas qu'on est des surhommes. Nous sommes a fortiori des hommes comme les autres. A fortiori, nous sommes donc des hommes avant tout. Comment allez-vous ?
2: 8h13. La journée commence très tôt.
5: Bonjour Robert. Alors, ça va ? T'es
6: risqué ce matin ?
4: Ouais, j'ai un petit tour.
5: Ouais.
4: Un peu froid.
5: Ouais, faut soigner ça.
7: Moi, je vois surtout que le policier aujourd'hui doit être conscient de la tâche, de la responsabilité et surtout de la tâche morale qui lui décombe.
8: Qui
7: lui décombe et surtout qui lui incombe.
8: Vous êtes du même avis que vos subordonnés ?
5: A fortiori, tout à fait. Je crois qu'aujourd'hui, le policier doit être conscient de la responsabilité et surtout de la tâche morale qui lui incombe.
8: Qui lui décombe.
4: Je suis désolé, hein.
5: Mais non.
2: 9h16, premier appel.
5: Oui, allô, bonjour madame. Oui, tentative de viol. D'accord, trouvez tous les subterfuges adéquats. Nous arrivons immédiatement, madame. Voilà, donc là, on nous a appelé pour un viol. Nous y allons donc immédiatement.
8: Quelle adresse ?
4: Bah, attendez, chef, je vais la rappeler.
5: Ouais, ben. T'as le numéro ?
2: Au deuxième appel, l'équipe a eu la présence d'esprit de noter l'adresse.
9: Bonjour monsieur, excusez-nous de vous déranger, ici la police. On vous appelle comme quoi il serait question, a fortiori, l'occurrence d'un viol envers votre femme. Allô ?
10: Salope, t'appelles les flics !
9: Alors, excusez-nous monsieur, ne vous fâchez pas, on n'a pas voulu vous vexer.
2: 11h13, un voisin a ouvert la porte.
11: À quel étage ?
5: C'est au premier étage.
11: Oui,
5: j'ai appuyé.
11: Alors ? Ça marche pas ?
5: Je sais pas, je crois qu'à tous les coups il est en panne.
11: Un problème.
5: À tous les coups il est en panne.
2: 11h33, nos hommes se décident à prendre l'escalier.
12: La police.
13: C'est la police, madame.
5: S'il vous plaît.
13: Ouais.
10: Allez vous faire enculer.
2: Une heure plus tard, mission accomplie. La femme devra se justifier de son viol au commissariat. À moins que le mari ne retire sa plainte.
8: Vous êtes fier de votre métier ?
4: Oui, effectivement, à fortiori, on peut dire que c'est, disons que c'est un métier où effectivement on a des possibilités et quoi. Je pense que c'est un métier, quoi. Enfin,
5: non, je crois qu'à fortiori, on est du même avis que Jean-Pierre. Je veux dire,
4: ouais,
5: c'est... 5 sur 5.
14: Il y a une petite vieille qui s'est fait attaquer au témoignage.
5: Ah, une petite vieille qui s'est fait attaquer.
14: Il y en a au moins 3 ou 4, hein.
5: 3 ou 4 ? 3 ou 4, c'est dégueulasse.
4: Ouais.
5: Oui, on l'a entendu. Bon, là, il est 5h, là, on rentre au commissariat, hein, c'est la fin de journée. Hein. Salut. Là, c'est Paris, hein.
11: Ouais, c'est sûr.
12: Paris, c'est marrant, ce genre de choses, là.
5: Ouais, souvent. Plus souvent qu'à l'accoutumée. Hein.
12: Ouais.
5: Donc, quand là, on a eu la chance, bon, c'est à 5h, mais un quart d'heure avant, on était obligé d'y aller. Hein.
4: Ouais.
2: Au revoir, messieurs. Ouais. Mais au fait, les bavures.
5: Les pistolets que nous avons ont deux sécurités. Déjà, bon, alors, il y a la première, et même quand la première est enclenchée, il reste toujours la deuxième sécurité. Alors, vous voyez, il n'y a aucune...
8: Oh, merde, le caméraman.
5: A fortiori, il faudrait couper, là.
4: Oui, faut...

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4: Tout ça, c'était avant le drame, messieurs, dames. Ma première relation sexuelle. Simone. Une anglaise. Hello, my name is Frank. What's your name? Simone. Tant pis. You and me like... fuck. Non, fuck, on se parle un petit peu avant quand même. Et là, elle a dit yes. Rendez-vous ce soir, tonight, 20h30 precise, 19 years old o'clock. Ce soir, je couche en prime time. Ce soir, dans 5 heures, eh ben, je ne serai plus ce minable puceau qui vous parle. Cette espèce de pauvre merde, ce gamin pubère. Dans 5 heures, salut Gilles, tu vas bien? Tu sais que je suis plus puissant, ça y est là, mais ça m'empêche pas de parler aux gamins qui sont puceaux, hein. Salut Christelle, j'adore ton parfum et c'est un homme qui te le dit, je suis plus puceau, hein, ça y est. Ah bonjour, Madame Goubert, ça va? Je suis plus puceau, hein, ça y est. Ah ben non, je suis plus puceau, là, Simone, une anglaise, hop là. Salut petite, à quel âge? 5 ans? T'es encore puceau, j'imagine, tu verras, ça vient plus vite qu'on le croit. Oh là là. Bonjour, une baguette de croissance, s'il vous plaît, je suis plus puceau, hein, ça y est, je suis plus puceau, je ne suis plus puceau. Je ne suis plus puceau, attends, je suis plus puceau, hein, je ne suis plus puceau. Je ne suis plus puissant, je ne suis plus puissant. Maman! Qu'est-ce qu'on mange? Eh, c'est quand même marrant l'importance qu'on donne à un truc qui est pas, hein, les garçons, c'est parce qu'il y a de plus important, je veux dire, le sexe. Non, attends, on sait qu'on va le refaire tellement de fois après, qu'importe. Parfois même sans s'en rendre compte. En tout cas, ce soir, c'est le grand soir. Je couche avec Simone. Je vais donc chez Simone. Ding, ding, ding, ding. Calme-toi, Big Ben. <rire> 20h30. J'entre chez l'anglaise. Mon cœur bat la chamade. Messieurs, dames, ce soir, 16 ans, 9 mois et 26 jours, je couche pour la première fois de ma vie. Et je commence à comprendre ce que ressentaient les petits gars du Milwaukee et du Wisconsin en arrivant au Vietnam. Ma caquette Jean-Claude et moi, nous sommes tapis dans l'ombre, préservatifs au canon. L'ennemi est dans la salle de bain. Tout à coup, j'ai peur. Le doute m'habite. Ma caquette est calme, concentrée, inébranlable. Elle regarde le sol comme un parachutiste avant son premier saut sur Saïgon. Fox, bravo, ici, bambou qui plie. Demande renfort immédiatement, je répète, ici, bambou qui plie. Tout à coup, il fait sombre. Ma caquette est tremblante. Moi aussi, je goûte. Sommes-nous de paille. 21h19, l'ennemi sort de la salle de bain en tenue de combat, entièrement nu, camouflage d'été. L'endroit paraît touffu. Et marécageux. Ça sent la mort. La cartouche est dans le chargeur. Jean-Claude est au garde-à-vous, c'est une quéquette d'élite. Sergent Jean-Claude, feu.

0: Après 30 secondes de combat acharné, l'ennemi s'est rendu dans un râle crépitant. Je suis un homme. Merci, Simone. Repos. Dans les années qui ont suivi, Jean-Claude et moi, nous sommes devenus des mercenaires de l'amour. Nous opérions cagoulés. La plupart du temps par frappe chirurgicale. Combien de fois m'est-il arrivé de rentrer à la base sans même savoir sur qui j'avais tiré? C'est moche, la guerre. Vivement, l'amour!
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0: quand je me rends compte, quand je vais au parc avec ma fille, tu sais, au square, eh bien je vois de plus en plus de papas. C'est bien, félicitations messieurs, génial. Vous avez vu, on se fait chier, hein. Non mais c'est bien comme ça, maintenant vous savez ce que vivent les femmes. Ouais, parce que nous aussi on s'ennuie au parc, hein. Je voulais vous dire, on est comme vous, hein. On n'a pas un gène du parc qui fait qu'on trouverait ça génial, Neptune et Gale. On s'en fout, tous, hommes ou femmes, on s'ennuie, on erre comme des zombies, comme ça, entre les manèges. On se regarde, on se dit, putain, mais qu'est-ce que j'ai fait pour en arriver là, bordel? Mais qu'est-ce que je fous là, merde? Enfin, hier, j'avais 20 ans, j'étais bourré en boîte. Je dansais sur Imagination avec mon pantalon à pinces, je me souviens. It's just an illusion. Et aujourd'hui, c'est pas une illusion, je suis bien en train de m'emmerder, là, je te le dis. Ah bah, le parc, il y a rien de plus en... Merde, pardon, excusez-moi. Crac. Le parc. Ça en pente. Le parc. Ah, le parc, c'est le cimetière de ta jeunesse. Ah bah, le parc pour enfants, c'est la prison pour adultes, clairement. Alors, on se regarde, tu sais, comme ça, entre condamnés à mort et on compatit, quoi. On compare nos peines en silence, bien sûr. Oh mon Dieu, 3 enfants, 30 enfermes, courage. Oh, des jumeaux, double peine, on viendra vous voir. Oh, non, c'est horrible. C'est une prison très cruelle en plus, le parc, parce que t'es à la fois détenu et surveillant. Donc tu peux pas t'évader, impossible. Et pourtant t'en rêves. Écoutez-moi bien les filles, j'ai le plan de ce putain de parc tatoué sur le cul, ok? D'après mes calculs, si on creuse un tunnel ici, sous le toboggan, on arrive direct chez Zara. Go ! Merci. Non, mais c'est impossible, évidemment. Alors, détail important, il ne faut pas que ça se voit que tu t'ennuies au parc. Sinon, tu passes pour une mère indigne, on te jette des pierres, donc évidemment, faut faire semblant, tu sais, moi j'en rajoute, tu joues à la maman modèle qui s'implique. Bonjour. La maman sociable, j'ai apporté des ballons. On fait des caisses, évidemment, hein. Tu vas même jusqu'à faire semblant de trouver ça passionnant de voir 4 petits cons se battre pour la même balançoire là-bas. Oh, mec, crac. Descends, chérie, arrête. Ma puce, descends là. Oui, c'est la mienne, oui. Merci. Ouais. Oh non, c'est tout son père. Sauf le physique. Allez, chérie, tu arrêtes. Excusez-la, oui. Bah, tu arrêtes de pousser, tu attends ton tour, voilà. Et bah, tu attends que le petit ait fini, puis tu vas. La petite ? C'est pas énervant, ça aussi, tu peux pas l'habiller en rose comme tout le monde, cette gamine, non? Trop compliqué de lui foutre 2 kikis dans les cheveux pour pas qu'on refonde au début. Mais bon, elle a pas de cheveux, mais enfin, ça va pousser. Oh. Faites un effort, monsieur, il y a un moment, vous... Madame? Ah! Faudrait voir vous mettre des kikis, vous aussi, parce que c'est pénible. Je sais que sur une coupe en brosse, c'est pas facile, mais enfin bon. Non, ça, tu le fais pas, évidemment, là, je me fais plaisir, hein, tu te conduis pas comme ça au parc, évidemment, tu n'es pas ta jumelle maléfique, au contraire. Au parc, tu as enfilé ta peau de mère et tu les surveilles. Y'a que ça à faire. J'ai envie de me pendre avec une corde à sauter. Oui, je te vois. Oui, ça tourne. Je sais, c'est un tourniquet, c'est le principe. Oh, les flèches. Ils sont un peu légers intellectuellement, quand même, je veux dire. Hein. Ah bah, on sent qu'ils sont pas finis, c'est évident, regarde-les, c'est pas possible. Non, pas par là! Pas par là, faites le tour, les enfants, il y a un escalier derrière. Pourquoi les enfants remontent toujours le toboggan? Par le toboggan! Bon, enfin, c'est complètement con, est-ce qu'on fait ça, nous? Est-ce qu'on remonte les pistes de ski par les pistes de ski? Oui, mauvais exemple, bon. Chérie, déjà, tu réponds pas à ta mère, et puis, va jouer plus loin, à ce moment-là. Bah, va jouer où il y a de la place, voilà. Super, c'est bien. Qu'est-ce qu'elle fait? Pourquoi elle me fait comme ça, là, ma fille? Hein? Ah oui! Oui, d'accord, elle me dit oui, bien sûr, je suis con, de 0 à 1 an, ça, c'est oui. C'est évolué comme langage. On se comporterait comme eux, nous, mais on se ferait interner tout de suite. Mais tu t'imagines en réunion? Bien, messieurs, pour le marché thaïlandais, je pense qu'il va falloir qu'on adopte un marketing plus offensif. Je sais pas si vous êtes d'accord avec moi, messieurs. Tu prends comme ça la cravate au vent, enfin... Ça n'aurait pas d'allure, ils ont un comportement qui est inacceptable, c'est comme les caprices. Qu'est-ce que c'est que ça? Qu'est-ce que c'est que cette manie qu'ont les enfants de taper les pieds, de se rouler en boule comme ça, la première contrariété, enfin ça va pas bien, hein? Est-ce qu'on fait ça, nous, au restaurant? J'avais dit bien cuire. Non, on se contient, tout simplement. Sinon, ce serait le chaos, on serait toujours en boule. Qu'est-ce qu'il y a? Ah, elle pleure, pardon. Qu'est-ce qu'il y a? Pourquoi tu pleures, là? Hein? Non, c'est bon. Ça y est, c'est bon. Elle rigole. Oh, bah oui, elle a dû voir un caillou. Bah, les enfants ont une gestion des émotions qui est particulière. Il faut connaître, ils sont capables de passer des larmes au rire en un quart de seconde. À partir du moment où tu fais diversion, c'est bon, c'est oublié. C'est magique. On voit que c'est plutôt pas mal, hein. On ferait bien de s'en inspirer, nous adultes. Hein. Il est parti comme ça au bout de 7 ans, tu te rends compte? Et 7 ans de vie commune qui balaye comme ça, du jour. Ah, une pomme! Regarde! Mais c'est fou! Regarde la pommade! Qu'est-ce qu'on peut faire?
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0: Et maintenant, de la chanson de Daube. Besoin de rien, envie de toi.
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0: Bonjour à tous, nous fêtons Aristide en ce 31 août. Alors, votre journée vue par les planètes.
1: Bélier, ne remettez pas à plus tard pour faire précisément le point sur l'état de vos finances.
0: Taureau, si une histoire d'argent vous tracasse, eh bien c'est peut-être aujourd'hui que vous allez trouver la solution.
1: Gémeaux, prévoyez quelques difficultés relationnelles, vous serez gêné par la présence d'une personne.
0: Cancer, plein feu sur l'amour avec Vénus qui fait une entrée fracassante dans votre signe.
1: Les lions, rassurez-vous, vous êtes bien estimés. Par ailleurs, vos amours ne devraient pas tarder à prendre une bonne tournure.
0: Vierge, la conjoncture astrale tourne en votre faveur. Vous allez pouvoir vous mettre dans une position gagnante, et ce, dans tous les domaines.
1: Balance, à vous de faire preuve de patience si une situation semble bloquée.
0: Scorpion, vous n'aimez pas spécialement que l'on décide à votre place. Reprenez donc les commandes.
1: Sagittaire, vous serez sensible à la conjoncture. Vous resterez bien dans votre coin à attendre de meilleurs aspects.
0: Capricorne, vous aurez besoin de réfléchir en paix et de vous organiser afin de mieux gérer votre temps. Vous n'en avez guère en ce moment et cela vous agace.
1: Verseau, la prudence est de rigueur, surtout s'il s'agit de prendre des décisions personnelles importantes.
0: Enfin, Poisson, vous bénéficierez d'un flux nettement positif. Ils vous insuffleront la patience et une bonne confiance en ce que vous faites. À demain. Pour un nouvel horoscope, nous fêterons Gilles. Bonne journée à tous.
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2: Alors, Anne Soso, raconte-nous un peu comment vont les amours.
3: Alors déjà, tu m'appelles Anne Soso encore une fois. Je te casse un bras. Vraiment.
2: Et ensuite, pourquoi ils se sentent obligés de poser cette question?
3: Non mais sincèrement, vous me voyez répondre...
2: Ah bah je me suis fait sauter il y a 2 semaines, oui.
3: Je t'avais pas raconté.
2: Comment il s'appelle déjà?
3: Mais... Non, je plaisante, Clotilde. Bien sûr, je déconne, là.
2: Oui, tu plaisantes beaucoup, Anne-Sophie, mais... Tu sais, il ne faut pas avoir peur de l'amour. L'amour, c'est simple. L'amour, c'est 2 êtres qui regardent dans la même direction.
3: Non, ça, Clotilde, c'est la levrette.
2: Non, faut pas faire de blagues avec Clotilde. Non, faut rien faire du tout, en fait. Clotilde est parfaite.
3: Ok, j'annonce. Attention. Elle porte un manteau blanc. Non, ça choque personne.
2: Mais moi, même en portant du noir, j'arrive à dégueulasser les manches. Comment elles font? Je vous jure.
3: Comment vous dire? On a quasiment le même âge avec Clotilde, mais elle, c'est une vraie adulte.
4: Moi, je suis une merdeuse.
3: Non, mais moi, j'ai 30 ans. Mais laisse une grosse bougie allumée sur une table en face de moi.
2: Les doigts du Iki. Clotilde, elle fait pas les doigts du Iki. Elle sait pas s'amuser.
3: Au cas de la fête. Clotilde, ses cheveux, ils frisent pas. Ses pulls, ils boulochent pas. Je la soupçonne d'éternuer sans faire de bruit. Et aussi, j'ai pas dit, mais elle cuisine. Elle fait ses nems elle-même.
2: Pourquoi? Je vois pas l'intérêt.
3: Je trouve que ça fait limite radin.
2: Pourquoi tu fais des nems? Va acheter des nems.
3: C'est mieux, en fait. C'est... En même temps, moi, j'ai réchauffé une tortilla sous vide une fois.
2: J'étais tellement émue.
3: J'ai pris une photo pour l'envoyer à la famille. Je vous jure, chez ma grand-mère, sur la cheminée, t'as une photo de moi, comme ça, à côté d'une tortilla.
2: J'avais acheté une sangria toute faite, j'ai rajouté une orange, c'est devenu ma fameuse soirée espagnole. On était bourrés.
3: De toute façon, je ne sais pas recevoir, hein. Ça, c'est un truc, non. Non, quand tu viens chez moi, déjà, faut apporter quelque chose. Si tu veux être sûr qu'il y ait quelque chose, hein. Jamais rien chez moi. Le frigo de Clotilde en dirait une supérette. Je vous jure, j'ai ouvert, j'ai fait...
2: Oh mon Dieu! Mais c'est rempli! Oh, et la date de péremption même pas dépassée!
3: Je la soupçonne de ranger ses fruits par dégradé de couleur. Dans mon frigo, t'as quoi? T'as une tomate. Et t'es très fort si t'arrives à trouver la couleur. Je suis sortie de chez elle, j'avais les bras remplis de Tupperware, parce qu'elle avait fait de trop. Fais attention sur la route.
2: Ouais, c'est ça.
3: Quand tu sors de chez moi, c'est avec les poubelles à descendre. D'ailleurs, elle commence à s'accumuler dans la cuisine. Faut que je repasse à faire une fête, moi. Qu'est-ce que vous faites samedi prochain? Non, c'est... Les filles! Attends, hé, vous passez à la maison? Soirée espagnole!
5: Yeah! Mais c'est une proposition indécente, ça, mademoiselle! Mais très tentante! Je vais néanmoins me réserver pour savourer, en charmante compagnie, l'album Touch Me de Samantha Fox au menu de galettes complètes sur Ornithorynque, ce vendredi à 21h, dimanche à 15h, mercredi à 3h, puis à l'envie en podcast pour le plaisir à la fois des oreilles et des yeux.
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0: Bonjour à tous, et ce n'est pas une surprise. Olivier Faure a annoncé hier soir sur le 20h de TF1 être candidat à l'élection présidentielle de 2027. Le premier secrétaire du Parti Socialiste a affirmé avoir une obsession, que Marine Le Pen n'arrive pas à l'Élysée. Il a également précisé qu'il participerait à la primaire social-démocrate organisée par le PS et Place Publique. Il devra faire face pour l'instant à Raphaël Glucksmann, Jérôme Gadge, Philippe Brun et Ségolène Royal. L'actualité ce matin, c'est également la reprise des frappes au Moyen-Orient. Les États-Unis ont bombardé hier l'île iranienne de Larak, située dans le stratégique détroit d'Ormuz. Une première pour les Américains depuis un mois. Ces frappes surviennent alors que les hostilités avaient perdu en intensité. Ces dernières semaines, l'administration Trump avait privilégié la guerre économique au bombardement sur l'Iran. Et le choc, toujours au large des côtes de Chypre du Nord. Un ferry avec 267 passagers à son bord a chaviré hier. Selon un dernier bilan, 8 personnes sont mortes, 17 sont toujours portées disparues. Les causes du naufrage sont encore incertaines, mais plusieurs passagers ont assuré avoir entendu une explosion. Le navire, lui, a complètement coulé. Retour en France, et c'est l'heure de la rentrée pour les professeurs. Plus de 850 000 enseignants reprennent ce lundi le chemin des classes. Une rentrée perturbée dans certaines académies par les conséquences d'une cyberattaque. On le rappelle, le ministère de l'Éducation nationale a révélé le 31 juillet dernier qu'un important vol de données avait été constaté 6 jours plus tôt. Dans ce contexte, plusieurs accès à des outils numériques ont été suspendus à titre préventif. Ce dramatique accident hier dans la commune de Reux, dans le Pas-de-Calais, un adolescent a été percuté aux alentours de 20h par un TER reliant Lille à Amiens. Le jeune âgé de 14 ans est mort. Le passage à niveau concerné n'est pas répertorié comme étant dangereux ou problématique selon la SNCF. Et puis on termine avec un mot de football. Monaco prend la tête de la Ligue 1. Les Monégasques ont battu Marseille 2-0 hier soir en clôture de la deuxième journée de Ligue 1. Dans les autres matchs, le Paris FC a dominé Nice 3-0. Victoire de Rennes sur le Mans 3-2. Excellent début de journée à tous.

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6: Remonte-toi. Énormément de clichés sur le rap, c'est vrai. Puis voilà, évolution, là, il y a des femmes maintenant dans le rap et c'est super. Non, parce que le rap, en fait, je sais pas si on se souvient, mais au départ, ça vient c'est plutôt masculin, et puis ça vient des Afro-Américains qui avaient inventé cette musique pour contester, et puis ça perdure aujourd'hui. Le rap, musique ultra contestataire avec des paroles contestataires telles que suck bitch. Non, mais bien sûr que vous aurez traduit de vous-même, hein, chaussette plage. Qu'est-ce que l'auteur cherche à nous dire? Et on voit également dans les clips de rap, hein, tout le monde a déjà vu un clip de rap, la manière dont les rappeurs contestent, hein, c'est toujours un peu... comment ça se passe? En général, les rappeurs font des soirées dans leur maison. Mais attention, c'est pas la maison des petits cochons. Hein, non, c'est la maison des gros porcs en général. Hein, Et évidemment, ce sont des soirées, donc ils invitent des filles, normal, hein. Donc ils sont 4 mecs, ils invitent environ 60 nanas, hein. Ce qui me paraît un bon ratio, hein. Faut ce qu'il faut. Et alors, les clips, je pense qu'ils les tournent pendant la canicule. Ah, toutes les nanas sont en slip dans leur soirée. C'est bizarre, ça, non? C'est bizarre de venir en slip à une soirée, non? Non, mais franchement, quand tu fais une soirée chez toi, tu précises rien, tu dis bah viens vers 21h. T'as beaucoup de nanas qui se pointent en slip? Mais personne se pointe en slip à une soirée. Ou alors tu préviens, tu fais des flyers. Attention, soirée slipe. Mais bon, personne ne vient. Là elles viennent. Ah bon d'accord, alors elles viennent dans les clips. Alors elles viennent, ok d'accord, il fait super chaud, elles se mettent en slip. Ok. Mais alors pourquoi les mecs ils restent en doudoune et manteau de fourrure? N'en peuvent plus, les mecs sont comme ça. En plus, tu crois que pour lire l'heure, ils ont une montre de merde? Ils ont l'horloge de la gare de Lyon autour du cou, comme ça. Mais c'est pas pratique. Alors, j'ai remarqué qu'il y avait une constante également dans les clips de rap, ce sont les liasses de billets. Oh là là! Ah, les rappeurs ont énormément de liquide sur eux. Mais c'est fou d'avoir autant d'économies sur soi, non? T'as envie de dire, les gars, la caisse d'épargne! Non! Ils préfèrent avoir tout leur argent sur eux. Alors, et en fait, ils font un truc tout à fait cocasse avec leur argent. Donc, ils ont des liasses de billets dans les mains, comme ça. Ils tapent sur les fesses des filles, comme ça. Les filles, elles sont comme ça. Elles checkent le booty, hein, selon l'expression. Elles checkent le booty, et les garçons, sans doute une manière de contester. Oui, c'est pas vrai. La société. Ils sont pas contents, les mecs. Alors moi, l'autre soir, j'étais chez moi, comme ça, j'étais pas content. Envie de contester. Je dis à ma copine, mets-toi en slip. Ça va pas, me dit-elle, qu'est-ce qui te prend? Laisse-moi tranquille. Je dis, s'il te plaît, Moumoune, tape le slip. Une demi-heure de négociation, elle finit par se mettre en slip, j'enfile mon anorak, et je me dis, merde, les billets. Je cherche dans tout l'appart, je trouve deux pauvres billets de 5 euros. Qu'à cela ne tienne, j'ai mis la musique à fond les ballons, et j'ai commencé à contester comme ça. Pas pareil. Pas le même rendu. Alors attention, c'est peut-être à cause de la musique que j'avais choisie, parce qu'en fait, j'ai pas de rap à la maison. Donc, vois sur ton chemin, camas oubliés, c'est carré, donne-leur la main, pour les mêmes terres, pour l'enfumain. Check. Cœur de la nuit, sentier de gloire. Avec ma copine comme ça. Ça y est, c'est fini les conneries. Merci.

0: Bonjour à tous, nous fêtons Aristide en ce 31 août. Alors, votre journée vue par les planètes.
1: Bélier, ne remettez pas à plus tard pour faire précisément le point sur l'état de vos finances.
0: Taureau, si une histoire d'argent vous tracasse, eh bien c'est peut-être aujourd'hui que vous allez trouver la solution.
1: Gémeaux, prévoyez quelques difficultés relationnelles, vous serez gêné par la présence d'une personne.
0: Cancer, plein feu sur l'amour avec Vénus qui fait une entrée fracassante dans votre signe.
1: Les lions, rassurez-vous, vous êtes bien estimés. Par ailleurs, vos amours ne devraient pas tarder à prendre une bonne tournure.
0: Vierge, la conjoncture astrale tourne en votre faveur. Vous allez pouvoir vous mettre dans une position gagnante.

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1: Voici le groupe The Transatlantics, Electric Sheep.
2: Voyageurs, proscrits, asseyez-vous un instant autour de ce feu, mais un seul instant, car la lumière fut bannie de ces terres et vous n'êtes plus les bienvenus. Ils arriveront bientôt. Assassins, ravageurs, certains les nomment monstres, mais monstres au moins ont un visage. Donc reposez-vous, mais vite, n'attardez-vous point ici. Évitez les routes et surtout ne regardez pas en arrière. 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

prise de tête, c'est l'heure du café. Je dirais même plus, du philo-café. Allez, philo-café. Pourquoi l'homme seul est-il sujet à devenir imbécile ? L'homme, reperdant par la vieillesse et d'autres accidents tout ce que sa perfectibilité lui avait fait acquérir, retombe ainsi plus bas que la bête. Jean-Jacques Rousseau, extrait sur le discours sur l'origine et les fondements de l'inégalité parmi les hommes. 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
1: Bonjour à tous, c'était une annonce attendue. Olivier Faure est bien candidat à l'élection présidentielle de 2027. Le premier secrétaire du PS l'a annoncé hier soir sur le plateau du 20h de TF1. Il a affirmé avoir une obsession, que Marine Le Pen n'arrive pas à l'Élysée. Olivier Faure a également précisé qu'il participerait à la primaire social-démocrate organisée par le PS et Place Publique. Il devra faire face pour l'instant à Raphaël Glucksmann, Jérôme Gadge, Philippe Brun et Ségolène Royal. Une nouvelle cyberattaque contre les services de l'État. Le site Zéro Logement Vacant, rattaché au ministère de la Ville, était inaccessible hier. Le groupe Zero Bytes est déjà à l'origine du piratage des données du fisc révélé mi-août, serait derrière cette opération. Les hackers affirment avoir récupéré près de 149 millions d'enregistrements bruts sur la plateforme. Le président d'une association LGBT+, violemment agressé à Paris. Les faits se sont déroulés dans la nuit de vendredi à samedi à la sortie d'un bar dans le quartier du Marais. La victime a été gravement blessée, notamment après un jet de bouteille. Un suspect a été interpellé. Selon le parquet, il était sous l'influence de l'alcool. La guérilla colombienne de l'EMC revendique l'enlèvement du soldat de la Légion étrangère française. Ce groupe est la principale dissidence des ex-FARC aujourd'hui dissous. Le caporal a été pris en otage début août alors qu'il était en permission dans son pays. Ses ravisseurs assurent qu'il est en vie. Près d'une quinzaine de personnes sont toujours recherchées en Arizona. Une importante crue soudaine est survenue samedi dans le célèbre parc national du Grand Canyon dans l'ouest des États-Unis. Des vidéos tournées par des randonneurs montrent un torrent d'eau boueuse déferlant le long d'un sentier. Le football, les Monaco frappent fort en Ligue 1. L'ASM s'impose 2-0 face à l'OM dans le choc de la clôture de la deuxième journée. Monaco qui prend la tête du championnat. Dans les autres rencontres, le Paris FC a battu Nice 3-0. Le Stade Rennais lui domine Le Mans 3-2. Et puis on termine en tennis. Ses premiers coups de tonnerre à l'US Open. Novak Djokovic est éliminé dès le premier tour. Le Serbe vient de s'incliner d'entrée en 5-7 contre l'Argentin Navone. Excellent début de journée à tous.
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1: Pourquoi manger du fenouil ? C'est bien fait. Le fenouil regorge de propriétés bénéfiques pour la santé. C'est un légume peu calorique puisqu'il contient seulement 25 calories pour chaque portion de 100 grammes. Il est riche en fibres et participe au bon fonctionnement du transit intestinal. Le fenouil fournit une quantité de vitamines et d'antioxydants, vitamine C, carotène, vitamine E, vitamine B, acide folique. Enfin, le bulbe de fenouil est une source de minéraux essentiels, potassium, magnésium, calcium et fer. Les vertus du fenouil. C'est bien fait. Le fenouil facilite la digestion. Ses propriétés digestives aident à soulager les ballonnements, les maux d'estomac et l'aérophagie, favorisant ainsi un ventre plat. Consommer du fenouil cru ou en infusion après un repas peut favoriser une digestion confortable. L'huile essentielle de fenouil doux peut aussi être appliquée avec une huile végétale en massage ou friction sur l'abdomen. Le fenouil, santé intestinale, puisqu'il est riche en fibres, il aide à prévenir la constipation et maintient un transit intestinal régulier. Le fenouil, protection antioxydante. Il est riche en antioxydants qui jouent un rôle essentiel dans la protection des cellules de l'organisme contre les dommages causés par les radicaux libres. Le fenouil, soutien cardiovasculaire. Les fibres et les composés antioxydants du fenouil peuvent contribuer à la santé cardiovasculaire en aidant à réduire le taux de cholestérol sanguin ainsi qu'en régulant la pression artérielle grâce au potassium qu'il contient. Pour l'allaitement, le fenouil possède des propriétés capables de stimuler la production et la sécrétion de lait maternel via le canal excréteur. Sa richesse en composés phyto-œstrogéniques, similaires à certaines hormones féminines, comme les œstrogènes, contribue à la production et à la montée de lait. Son usage est ainsi recommandé durant l'allaitement par le biais de tisanes. Alors comment manger le fenouil? Pratiquement toutes les parties du fenouil sont comestibles. Le bulbe est le plus consommé. Les feuilles sont utilisées comme herbe aromatique ou garniture. Les graines de fenouil servent d'épices.

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0: Aujourd'hui, nos pas nous mènent en vallée de la Braye, qui, comme le plateau calaisien et le saunois, se situe en perche sartois avec Sargy-sur-Braye, Savigny-sur-Braye, Bessé-sur-Braye dans la vallée de la Braye, Vibraye, Sainte-Ulface, Lamennais dans le perche de la Haute-Braye. La vallée de la Braye marque la limite entre le plateau calaisien et le perche du Loir-et-Cher qui se décline au nord par le perche Gouette et au sud par le perche Vendômois. La Braye est une large vallée appuyée de souples coteaux et suit un axe nord-est-sud-ouest. Le cours de la Braye divague en courbure élégante dans le fond aplani de vallées régulières, au cœur de coteaux souples au sommet arrondi, formant de petites collines qui animent un bocage régulier. Le cours de la rivière est accompagné de prairies alluviales propices à l'intensification de la production agricole, adaptée aux milieux humides qui, installés sur de vastes surfaces, peuvent engendrer une fermeture visuelle de la vallée et accentuer la simplification des paysages de vallée, limitant la diversité des milieux et des ambiances agricoles ou naturelles. Fin de cette balade en vallée de la Braye. Mais nous nous retrouvons très vite pour une nouvelle déambulation sartoise. À bientôt, et sartoisement vôtre.
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1: Bonjour à tous, ce n'est pas une surprise. Olivier Faure a annoncé hier soir sur le 20h de TF1 être candidat à l'élection présidentielle de 2027. On reviendra également sur ce dramatique naufrage au large des côtes de Chypre du Nord. Et puis en football, Monaco prend la tête de la Ligue 1, les Monégasques qui ont battu Marseille hier soir. C'était une annonce attendue. Olivier Faure est bien candidat à l'élection présidentielle de 2027. Le premier secrétaire du PS l'a annoncé hier soir sur le plateau du 20h de TF1. Interrogé sur la candidature de l'insoumis Jean-Luc Mélenchon, Olivier Faure a affirmé avoir un autre combat contre l'extrême droite. On l'écoute.
2: Mon obsession, c'est que l'année prochaine, nous ne finissions pas avec l'héritière de la dynastie Le Pen à l'Élysée. Ça, c'est mon obsession. Parce que je sais ce qu'il en coûterait à nombre de nos concitoyens, notamment ceux qui sont issus de l'immigration. Et donc, ça, c'est mon obsession absolue. Et moi, ce que je fais, c'est que je me bats contre l'extrême droite et je me battrai jusqu'à la fin. Je n'en peux plus, je veux vous le dire, je n'en peux plus de cette gauche qui parle exclusivement d'un combat avec la gauche. Moi, je me bats contre la droite et contre l'extrême droite. C'est clair ?
1: Et Olivier Faure a également précisé qu'il participerait à la primaire social-démocrate organisée par le PS et Place Publique. Il devra faire face pour l'instant à Raphaël Glucksmann, Jérôme Gage, Philippe Brun et Ségolène Royal. L'actualité ce matin, c'est également la reprise des frappes au Moyen-Orient. Les États-Unis ont bombardé hier l'île iranienne de Larak, située dans le stratégique détroit d'Ormuz. Une première pour les Américains depuis un mois. Ces frappes surviennent alors que les hostilités avaient perdu en intensité. Ces dernières semaines, l'administration Trump avait privilégié la guerre économique au bombardement sur l'Iran. Le choc toujours au large des côtes de Chypre du Nord. Un ferry avec 267 passagers à son bord a chaviré hier. Selon un dernier bilan, 8 personnes sont mortes, une vingtaine sont toujours portées disparues. On revient sur ce qu'il s'est passé avec vous, Lynn Baudrier.
3: Oui, les causes du naufrage n'ont pas encore été élucidées, mais le navire a complètement coulé à 514 mètres de profondeur. Équipé de gilets de sauvetage, la grande majorité des passagers ont été rapatriés sur la terre ferme. Les secouristes et les services de santé ont été rapidement mobilisés. L'opération de sauvetage a permis de transporter 161 personnes à l'hôpital. 76 ont directement pu retrouver leur famille. Les recherches se poursuivent pour retrouver les personnes encore disparues.
1: Et un autre naufrage a eu lieu samedi au large de l'Angleterre cette fois.

0: L'origine de la cyberattaque massive des données du fisc révélée mi-août serait derrière cette opération. Les hackers affirment avoir récupéré près de 149 millions d'enregistrements bruts sur la plateforme. Le président d'une association LGBT+, violemment agressé à Paris. Les faits se sont déroulés dans la nuit de vendredi à samedi à la sortie d'un bar dans le quartier du Marais. La victime a été gravement blessée, notamment après un jet de bouteille. Un suspect a été interpellé. Selon le parquet, il était sous l'influence de l'alcool. Ce dramatique accident hier dans la commune de Reux, dans le Pas-de-Calais, un adolescent a été percuté aux alentours de 20h par un TER reliant Lille à Amiens. Le jeune âgé de 14 ans est mort. Le passage à niveau concerné n'est pas répertorié comme étant dangereux ou problématique selon la SNCF. Le football, et Monaco frappent fort en Ligue 1. L'ASM s'impose 2-0 face à l'OM dans le choc de clôture de la deuxième journée. Monaco prend la tête du championnat. Du côté de l'OM, on n'est plus inquiet, d'autant que Marseille ne peut pas espérer de renfort avant la fin du mercato ce soir. Le coach Bruno Genesio a été très très clair sur le sujet.
1: A priori, s'il n'y a pas plus de départ, il n'y aura pas de recrutement. Il faudrait qu'il y ait certainement 3 ou 4 joueurs qui nous quittent pour qu'on puisse enregistrer une ou deux arrivées. Donc, d'ici mardi, ça me paraît compliqué. Et on sait très bien qu'on a besoin d'avoir un effectif assez conséquent pour pouvoir être compétitif dans les différentes compétitions. Je pense bien évidemment qu'on aurait besoin d'apports, mais lorsque vous ne pouvez pas le faire, vous ne pouvez pas le faire. Donc, je dois m'adapter à cet effectif qui a des qualités. C'est à nous de l'optimiser à 100%.
0: Dans les autres rencontres de Ligue 1, le Paris FC a battu Nice 3-0. Le Stade Rennais, lui, domine Le Mans 3-2. Et puis, on termine en tennis. Et le premier coup de tonnerre à l'US Open. Novak Djokovic est éliminé dès le premier tour. Le Serbe s'est incliné d'entrée en 5-7 contre l'Argentin Navone. Côté français, ça passe pour Arthur Edaknesh et Lucas Vanasech. C'est fini pour Hugo Gaston et Terence Sandman. Voilà pour l'essentiel de l'actualité. Excellent début de journée à tous.

0: Bonjour à tous, nous fêtons Aristide en ce 31 août. Alors, votre journée vue par les planètes.
1: Bélier, ne remettez pas à plus tard pour faire précisément le point sur l'état de vos finances.
0: Taureau, si une histoire d'argent vous tracasse, eh bien c'est peut-être aujourd'hui que vous allez trouver la solution.
1: Gémeaux, prévoyez quelques difficultés relationnelles. Vous serez gêné par la présence d'une personne.
0: Cancer, plein feu sur l'amour avec Vénus qui fait une entrée fracassante dans votre signe.
1: Les lions, rassurez-vous, vous êtes bien estimés. Par ailleurs, vos amours ne devraient pas tarder à prendre une bonne tournure.
0: Vierge, la conjoncture astrale tourne en votre faveur. Vous allez pouvoir vous mettre dans une position gagnante et ce, dans tous les domaines.
1: Balance, à vous de faire preuve de patience si une situation semble bloquée.
0: Scorpion, vous n'aimez pas spécialement que l'on décide à votre place. Reprenez donc les commandes.
1: Sagittaire, vous serez sensible à la conjoncture. Vous resterez bien dans votre coin à attendre de meilleurs aspects.
0: Capricorne, vous aurez besoin de réfléchir en paix et de vous organiser afin de mieux gérer votre temps. Vous n'en avez guère en ce moment et cela vous agace.
1: Verseau, la prudence est de rigueur, surtout s'il s'agit de prendre des décisions personnelles importantes.
0: Enfin, Poisson, vous bénéficierez d'un flux nettement positif. Ils vous insuffleront la patience et une bonne confiance en ce que vous faites. À demain. Demain, pour un nouvel horoscope, nous fêterons Gilles. Bonne journée à tous.
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1: Le vrai bonheur ne dépend d'aucun être, d'aucun objet extérieur, il ne dépend que de nous. Le Dalai Lama.
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3: Bonjour à tous, c'est une première depuis un mois. L'armée américaine a mené hier des frappes sur l'île iranienne de Larak, une île située dans le stratégique détroit d'Ormuz. En représailles, les gardiens de la Révolution ont affirmé avoir attaqué des installations des États-Unis sur deux bases aériennes en Jordanie. Conséquence, les prix du pétrole sont repartis à la hausse, une augmentation de 2,59% pour le baril de Brent. Et dans ce contexte, c'est le dernier jour pour profiter de l'aide carburant pour les gros rouleurs. Elle prend fin officiellement aujourd'hui, mais le gouvernement a déjà assuré travailler sur une possible prolongation des aides pour les secteurs les plus exposés à la hausse des prix de l'essence et du diesel. Depuis le lancement de la plateforme en avril, plus d'1 370 000 ménages ont déposé une demande. En attendant, le gouvernement, lui, planche sur le budget. Sébastien Lecornu réunit en séminaire aujourd'hui ses ministres afin de préparer le projet de loi de finances 2027. L'objectif, trouver un compromis face au risque de censure. C'est désormais officiel. Olivier Faure a annoncé hier soir sur le 20h de TF1 être candidat à l'élection présidentielle de 2027. Le premier secrétaire du Parti Socialiste a également précisé qu'il participerait à la primaire social-démocrate organisée par le PS et Place Publique. Il devra faire face pour l'instant à Raphaël Glucksmann, Jérôme Gadge, Philippe Brun et Ségolène Royal. Plus de 850 000 enseignants reprennent ce lundi le chemin de l'école, soit un jour avant la rentrée des élèves. Et à cette occasion, le Haut Commissariat à la Stratégie et au Plan a dévoilé son rapport pour revaloriser le métier. Parmi les 11 recommandations, la revalorisation des rémunérations des enseignants. Un nouveau coup de chaud attendu cette semaine sur la France. Les températures devraient de nouveau grimper fortement en milieu de semaine, notamment dans le sud du pays, avec des pics à 34 ou 36 degrés. Et puis le dernier adieu à Philippe Bouvard, ce monument de la presse écrite, de la radio et de la télévision, est décédé le 24 août dernier. Ses obsèques se dérouleront cet après-midi à 15h en l'église Notre-Dame de Bon Voyage à Cannes. Et l'inhumation suivra à 17h au cimetière de la ville. Excellent début de matinée à tous.

0: 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Salut à tous, bienvenue dans votre chronique Écran Large. Et oui, c'est presque la rentrée sur Ornithorynx. Salut Yves.
1: Salut Patoche, bonjour tout le monde. Dernière ligne droite.
0: Et oui, la grille officielle de rentrée, la nouvelle grille, commencera à partir du 7 septembre, normalement.
1: Oui.
0: Et on a quand même des films à vous présenter cette semaine.
1: Ouais.
0: Alors, pas beaucoup, hein. C'est encore un peu mollo-mollo sur les nouveautés pour cette première semaine de septembre. Les films en sortie nationale ce 2 septembre. On en aura 4 dans cette chronique. Et on va commencer avec un seul film dans celle-ci, avec La Frappe de Julien Gaspard Olivieri. Un film dramatique avec Diego Murgia, Bastien Bouillon et Roman Fringelli. Le petit pitch, eh ben, tu connais la formule, on n'a pas changé. Hein.
1: Ouais. Enzo, 19 ans, et sa sœur Carla, 20 ans, sont livrés à eux-mêmes depuis plusieurs années. Quand leur père, Anthony, est libéré de prison, Enzo voit la promesse fragile d'une famille à reconstruire, contrairement à Carla, pour qui l'idée reste inconcevable. Rattrapé par son passé, Enzo doit se confronter à une vérité qu'il a trop longtemps gardée pour lui.
0: Ouh, quelle est cette vérité? On en sait un petit peu quand même dans la bande-annonce, mais on va tout vous dire après. On écoute.
2: T'as vraiment envie de le revoir?

0: Alors, quelle est la suite?
1: 5 ans de prison, c'est pas rien.
2: Paris va bosser avec moi sur le marché.
3: Roxane.
4: Bonjour.
3: Ma copine.
4: À nous.
5: On avait dit à l'avocat qu'on donnait pas suite.
6: Mais t'es malade, mais t'es con, mais t'es con!
7: C'est notre père, Carla. On est une famille.
8: Casse-toi.
6: Casse-toi!
8: C'était quand, toi? Tu crois que c'était bien le monstre qui nous est?
7: Maman.
1: C'est pas ta mère, Enzo. T'as plus 10 ans.
8: Redevenir connu.
7: Arrête!
9: Enzo, on y va.
10: La frappe, c'est dans toutes vos salles à partir de ce mercredi 2 septembre. Bon, un film sur l'inceste, hein, en fait, hein, puisque le gamin, il attend le retour de son père qui sort de prison, mais il a un peu oublié ce qu'il a fait et pourquoi il y a été. Sa sœur, elle, apparemment, n'a pas oublié. Et donc, bah, là, c'est vraiment un conflit intérieur pour ce gamin entre le besoin d'un père et le besoin aussi de comprendre ce qui lui est arrivé. Et est-ce qu'il peut vivre avec ça ou est-ce qu'il faut vraiment qu'il coupe les ponts? Voilà, c'est un peu le thème de ce film. Bon, le jeune acteur, il est assez crédible, hein. Il est à nouveau dans le circuit, j'ai l'impression. Et pour un premier rôle, en tout cas, il est pas trop mal. Après, bon, je trouve le film, il a un rythme un peu lent. Voilà.
11: J'ai malheureusement pas été trop marqué. C'est vrai qu'au niveau du jeu, les acteurs sont convaincants, on les sent investis. Mais comme justement, c'est vraiment en filigrane, à un moment, on comprend que c'est ça, mais c'est vrai que c'est tellement arrivé au milieu de la bande-annonce que bah, j'ai eu du mal à comprendre le sens premier du film. Je me suis dit, bah oui, un fils qui retrouve son père, c'est normal. Bon, il y a eu quelque chose que la fille veut pas. Donc, il faut vraiment comprendre justement ça et de se dire, ah bah oui, là, on comprend pourquoi il y a des tensions et il y en a une qui a été peut-être plus marqué que l'autre parce que peut-être que les actions du père n'ont pas été les mêmes envers ses enfants et donc et justement selon les traumatismes certains on va dire vont vraiment les cacher au fond jusqu'à les nier et garder juste l'image du père en se disant je vais retrouver mon père alors que elle bah ça l'a marqué réellement au plus profond de sa chair et de son être qui fait que elle bah non son père c'est plus son père
10: on comprend quand t'as dit mais t'as oublié ce qu'il nous a fait
11: voilà c'est un peu ça
10: voilà donc faites-vous votre idée avec ce film. Moi, je sais pas ce que je vais voir pour la rentrée, en tout cas.
11: Non, c'est vrai que pour une rentrée, c'est pas le meilleur.
10: Voilà, merci Yves.
11: Merci Patoche.
10: On se retrouve cette semaine dans d'autres chroniques. Salut.

Bonjour. Aujourd'hui, nos pas nous mènent en vallée de la Braye, qui, comme le plateau calaisien et le saônois, se situe en perche sartois avec Sargy-sur-Braye, Savigny-sur-Braye, Bessé-sur-Braye dans la vallée de la Braye, Vibray, Sainte-Ulface, Lamenay dans le perche de la Haute-Braye. La vallée de la Braye marque la limite entre le plateau calaisien et le perche du Loir-et-Cher qui se décline au nord par le perche Gouette et au sud par le perche Vendômois. La Braye est une large vallée appuyée de souples coteaux et suit un axe nord-est-sud-ouest. Le cours de la Braye divague en courbure élégante dont le fond aplani de vallées régulières, au cœur de coteaux souples au sommet arrondi, formant de petites collines qui animent un bocage régulier. Le cours de la rivière est accompagné de prairies alluviales propices à l'intensification de la production agricole, adaptée aux milieux humides qui, installés sur de vastes surfaces, peuvent engendrer une fermeture visuelle de la vallée et accentuer la simplification des paysages de vallée, limitant la diversité des milieux et des ambiances agricoles ou naturelles. Fin de cette balade en vallée de la Braye. Mais nous nous retrouvons très vite pour une nouvelle déambulation sartoise. À bientôt, et sartoisement vôtre.

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1: 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Le vendredi 4 septembre, rendez-vous pour un forum des associations à Ivry-l'Évêque, au complexe La Halle de Brou, de 16h à 19h. 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

0: Bonjour à tous, nous fêtons Aristide en ce 31 août. Alors, votre journée vue par les planètes.
1: Bélier, ne remettez pas à plus tard pour faire précisément le point sur l'état de vos finances.
0: Taureau, si une histoire d'argent vous tracasse, eh bien c'est peut-être aujourd'hui que vous allez trouver la solution.
1: Gémeaux, prévoyez quelques difficultés relationnelles. Vous serez gêné par la présence d'une personne.
0: Cancer, plein feu sur l'amour avec Vénus qui fait une entrée fracassante dans votre signe.
1: Les lions, rassurez-vous, vous êtes bien estimés. Par ailleurs, vos amours ne devraient pas tarder à prendre une bonne tournure.
0: Vierge, la conjoncture astrale tourne en votre faveur. Vous allez pouvoir vous mettre dans une position gagnante et ce, dans tous les domaines.
1: Balance, à vous de faire preuve de patience si une situation semble bloquée.
0: Scorpion, vous n'aimez pas spécialement que l'on décide à votre place. Reprenez donc les commandes.
1: Sagittaire, vous serez sensible à la conjoncture. Vous resterez bien dans votre coin à attendre de meilleurs aspects.
0: Capricorne, vous aurez besoin de réfléchir en paix et de vous organiser afin de mieux gérer votre temps. Vous n'en avez guère en ce moment et cela vous agace.
1: Verseau, la prudence est de rigueur, surtout s'il s'agit de prendre des décisions personnelles importantes.
0: Enfin, Poisson, vous bénéficierez d'un flux nettement positif. Ils vous insuffleront la patience et une bonne confiance en ce que vous faites. À demain. Demain, pour un nouvel horoscope, nous fêterons Gilles. Bonne journée à tous.
2: Salut à tous et bienvenue sur l'antenne de votre radio locale Ornithorynque. C'est l'heure de se retrouver pour Au cœur de l'album, la découverte musicale de la semaine. Et tout au long de cette semaine, j'ai envie de vous faire découvrir le nouvel album de Hélène Segarra qui s'appelle Hélène Segarra and Friends. À l'occasion de ses 30 ans de carrière, la chanteuse française a décidé de reprendre ses plus grands succès, accompagnée de ses amis interprètes qui revisitent à leur façon les plus grands succès de la chanteuse. De Julien Doré à Florent Pagny, en passant par Garou et Philippe Catherine, retrouvez Hélène Segarra and Friends. C'est l'album de la semaine que je vous propose sur l'antenne de votre radio locale Ornithorynque. Et voici un titre extrait de cet album, c'est « Il y a trop de gens qui t'aiment ».

écouter Hélène Segarra à l'instant sur l'antenne de votre radio locale Ornithorynque, un extrait de son dernier album à l'occasion de ses 30 ans de carrière, un album de reprise de ses plus grands titres avec des amis interprètes. L'album s'appelle Hélène Segarra and Friends. C'est l'album de la semaine à découvrir tout au long de cette semaine sur Ornithorynque.

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1: Bonjour à tous. Les aides carburants pour les gros rouleurs ne seront pas suspendues aujourd'hui. C'est l'annonce ce matin sur BFM TV de la porte-parole du gouvernement Maud Bréjon. Ce coup de pouce devait prendre fin officiellement aujourd'hui, mais le gouvernement a déjà assuré travailler sur une possible prolongation des aides pour les secteurs les plus exposés à la hausse des prix de l'essence et du diesel. Une aide, on le rappelle, mise en place dans le contexte de la guerre au Moyen-Orient et les hostilités ont repris. L'armée américaine a bombardé l'île iranienne de Larak dans le détroit d'Ormuz. Washington assure avoir repéré la préparation d'une opération de minage de cet axe stratégique. En représailles, les gardiens de la Révolution ont affirmé avoir attaqué des installations américaines sur 2 bases aériennes en Jordanie. Le bilan s'alourdit encore au Népal. 903 personnes sont mortes selon la police népalaise après cette coulée de boue dévastatrice mercredi dernier. Plus de 4200 sont également toujours portés disparus. De leur côté, les médias d'État chinois évoquent 16 morts et 546 disparus sur leur territoire. On rappelle que 4 Français sont toujours introuvables. Emmanuel Macron en Suède aujourd'hui. Le président doit valider définitivement ce lundi une commande de frégates françaises par le gouvernement suédois. Un contrat de plus de 4 milliards d'euros qui consacre la coopération entre les deux pays sur fond de menaces russes croissantes en Europe. La liste des candidats pour 2027 s'allonge encore. Olivier Faure se présente à l'élection présidentielle. Le premier secrétaire du PS l'a annoncé hier soir sur le plateau du 20h de TF1. Ce dramatique accident hier dans la commune de Reux, dans le Pas-de-Calais, un adolescent a été percuté aux alentours de 20h par un TER reliant Lille à Amiens. Le jeune âgé de 14 ans est mort. Et puis on termine avec un mot de sport du tennis. Et cette sensation à l'US Open, Novak Djokovic est éliminé dès le premier tour. C'est un véritable coup de tonnerre. Le Serbe s'incline d'entrée en 5-7 contre l'Argentin Navone. L'ex numéro 1 mondial, actuel 5e, n'avait pas perdu au premier tour depuis plus de 20 ans. Côté français, ça passe pour Arthur Rinderknecht et Lucas Van Aché. Excellente matinée à tous.

0: salut. Aujourd'hui, danse avec le mot acédi, nom féminin, qui vient du latin acedia, dégoût, indifférence. Acédi signifie apathie, absence de désir, affaissement de la volonté. Saint Jean Climac a dit « Celui qui s'afflige sur lui-même ne connaît pas l'acédie. » Acédie, à ne pas confondre avec un organisme qui verse des allocations chômage. Salut, je ferai pire la prochaine fois.
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0: Bonjour et bienvenue sur l'antenne d'Ornithorynque. On se retrouve pour une nouvelle saison du Club Cinéma de Bouloire qui vous propose, pour démarrer la saison 2026-2027, la projection du film L'Abandon ce vendredi 4 septembre à 20h30 au Centre Épidore de Bouloire. Un film qui retrace les 11 derniers jours de Samuel Paty avec Antoine Reinhardt, Emmanuel Berco et Emma Boumali. Tout le monde connaît l'histoire de Samuel Paty, mais peu de gens connaissent réellement son histoire. Le 16 octobre 2020, Samuel Paty, professeur d'histoire-géographie, est assassiné à la sortie de son collège. À la lumière des enquêtes et des procès, ce film revient sur ses 11 derniers jours et l'engrenage qui a conduit à sa mort tragique. Allez, tout de suite, la bande-annonce.
1: J'ai jamais rêvé d'être un héros. Que mes cours réveillent une vocation, ça oui, j'avoue, j'en ai rêvé.
2: Bonjour, monsieur Paty.
3: Aujourd'hui, on va faire une étude de cas. Liberté d'expression, liberté de la presse. Ça vous dit quelque chose?
4: C'est Charlie Hebdo?
3: Exactement.
5: Pas de blague aujourd'hui?
3: Bon, allez, une blague pour Drissou.
1: Il y a un problème?
6: Je viens de revoir la vidéo de les vieux, arrête pas d'augmenter.
7: Elle est mensongère, elle donne clairement le nom du collège de monsieur Paty. Il faut la faire supprimer.
8: À la légère. Faudrait que vous rédigiez un rapport
9: et alerter le service de défense et de sécurité.
10: Ça s'est pas passé comme ça.
11: Bah, je dirais, elle a menti.
12: On est complètement derrière vous.
13: Tous les jours, je reçois des coups de fil de menaces à la loge.
14: Vu le contexte, tu nous mets tous en danger.
15: Je peux quand même dire quelque chose parce que visiblement, ça tourne mon procès.
16: Je pense que ce serait bon de faire un bloc autour de lui.
17: S'ils ont un couteau, je fais quoi?
18: Bon, il n'y a aucune raison de paniquer.
1: J'aurais imaginé que mon nom entrerait dans les livres d'histoire.
0: L'Abandon, les 11 derniers jours de Samuel Paty, c'est le film qui vous est proposé ce vendredi 4 septembre à 20h30 au Centre Épidore de Bouloire par le Club Cinéma de Bouloire en partenariat avec Cinéambule. L'entrée est de 5,50 euros. Une place est à gagner à la radio en appelant au 09 82 42 55 65.

ce qu'il vous faut ce vendredi à 21h, dimanche à 15h, mercredi à 3h, puis en podcast sur Ornithorynque. C'est une bonne galette complète à déguster sans modération. Et beaucoup de plaisir également pour les oreilles et les yeux. Car celle que nous voulons se nomme Samantha Fox et elle nous propose Touch Me, son premier album publié en 1986.

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1: Il est 10h. 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
2: Bonjour à tous. Les hostilités ont repris entre les États-Unis et l'Iran. L'armée américaine a mené hier des frappes sur l'île iranienne de Larak, une île située dans le stratégique détroit d'Ormuz. En représailles, les gardiens de la Révolution ont affirmé avoir attaqué des installations des États-Unis sur deux bases aériennes en Jordanie. Conséquence, les prix du pétrole sont repartis à la hausse, une augmentation de près de 3% du baril de Brent. Et dans ce contexte, les aides sectorielles pour les entreprises les plus touchées par les hausses de carburant devraient être prolongées. C'est en tout cas l'annonce ce matin sur BFM TV de la porte-parole du gouvernement, Maud Bréjon. On rappelle que la plateforme de demande devait être suspendue aujourd'hui. Le chèque à destination des grands rouleurs sera lui reconduit. 1 400 000 Français ont en fait la demande. Sébastien Lecornu réunit aujourd'hui, lui, son gouvernement pour un séminaire tourné vers la préparation d'un budget 2027. Un budget sous haute tension, susceptible de provoquer la censure. Le Premier ministre envisagerait un projet de loi de finances axé sur la maîtrise des dépenses publiques sans hausse d'impôts. Il envisagerait aussi une désindexation des pensions de retraite les plus élevées. C'est la rentrée pour les profs. Plus de 850 000 enseignants reprennent ce lundi le chemin de l'école, soit un jour avant celle des élèves. Et à cette occasion, le Haut Commissariat à la Stratégie et au Plan a dévoilé son rapport pour revaloriser le métier. Parmi les 11 recommandations, la revalorisation des rémunérations des enseignants. Le président d'une association LGBT+, violemment agressé à Paris. Les faits se sont déroulés dans la nuit de vendredi à samedi à la sortie d'un bar dans le quartier du Marais. La victime a été gravement blessée, notamment après un jet de bouteille. Un suspect a été interpellé. Selon le parquet, il était sous l'influence de l'alcool. Et puis on termine avec un mot de football et le gros coup de Monaco en Ligue 1. L'ASM s'impose 2-0 face à l'OM dans le choc de clôture de la deuxième journée du championnat. Et avec ce succès solide et avant d'affronter le PSG, Monaco prend la tête du classement. Dans les autres rencontres de ce dimanche, le Paris FC a battu Nice 3-0. Le Stade Rennais lui domine Le Mans 3-2. Excellente matinée à tous.

0: Bonjour à tous, nous fêtons Aristide en ce 31 août. Alors, votre journée, vue par les planètes.
1: Bélier, ne remettez pas à plus tard pour faire précisément le point sur l'état de vos finances.
0: Taureau, si une histoire d'argent vous tracasse, eh bien c'est peut-être aujourd'hui que vous allez trouver la solution.
1: Gémeaux, prévoyez quelques difficultés relationnelles, vous serez gêné par la présence d'une personne.
0: Cancer, plein feu sur l'amour avec Vénus qui fait une entrée fracassante dans votre signe.
1: Les lions, rassurez-vous, vous êtes bien estimés. Par ailleurs, vos amours ne devraient pas tarder à prendre une bonne tournure.
0: Vierge, la conjoncture astrale tourne en votre faveur. Vous allez pouvoir vous mettre dans une position gagnante et ce, dans tous les domaines.
1: Balance, à vous de faire preuve de patience si une situation semble bloquée.
0: Scorpion, vous n'aimez pas spécialement que l'on décide à votre place. Reprenez donc les commandes.
1: Sagittaire, vous serez sensible à la conjoncture. Vous resterez bien dans votre coin à attendre de meilleurs aspects.
0: Capricorne, vous aurez besoin de réfléchir en paix et de vous organiser afin de mieux gérer votre temps. Vous n'en avez guère en ce moment et cela vous agace.
1: Verseau, la prudence est de rigueur, surtout s'il s'agit de prendre des décisions personnelles importantes.
0: Enfin, Poisson, vous bénéficierez d'un flux nettement positif. Ils vous insuffleront la patience et une bonne confiance en ce que vous faites. À demain. Pour un nouvel horoscope, nous fêterons Gilles. Bonne journée à tous.
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1: Pourquoi manger du fenouil ? C'est bien fait. Le fenouil regorge de propriétés bénéfiques pour la santé. C'est un légume peu calorique puisqu'il contient seulement 25 calories pour chaque portion de 100 grammes. Il est riche en fibres et participe au bon fonctionnement du transit intestinal. Le fenouil fournit une quantité de vitamines et d'antioxydants, vitamine C, carotène, vitamine E, vitamine B, acide folique. Enfin, le bulbe de fenouil est une source de minéraux essentiels, potassium, magnésium, calcium et fer. Les vertus du fenouil. C'est bien fait. Le fenouil facilite la digestion. Ses propriétés digestives aident à soulager les ballonnements, les maux d'estomac et l'aérophagie, favorisant ainsi un ventre plat. Consommer du fenouil cru ou en infusion après un repas peut favoriser une digestion confortable. L'huile essentielle de fenouil doux peut aussi être appliquée avec une huile végétale en massage ou friction sur l'abdomen. Le fenouil, santé intestinale, puisqu'il est riche en fibres, il aide à prévenir la constipation et maintient un transit intestinal régulier. Le fenouil, protection antioxydante, il est riche en antioxydants qui jouent un rôle essentiel dans la protection des cellules de l'organisme contre les dommages causés par les radicaux libres. Le fenouil, soutien cardiovasculaire, les fibres et les composés antioxydants du fenouil peuvent contribuer à la santé cardiovasculaire en aidant à réduire le taux de cholestérol sanguin ainsi qu'en régulant la pression artérielle grâce au potassium qu'il contient. Pour l'allaitement, le fenouil possède des propriétés capables de stimuler la production et la sécrétion de lait maternel via le canal excréteur, sa richesse en composés phyto-œstrogéniques similaires à certaines hormones féminines, comme les œstrogènes, contribue à la production et à la montée de lait. Son usage est ainsi recommandé durant l'allaitement par le biais de tisanes. Alors comment manger le fenouil ? Pratiquement toutes les parties du fenouil sont comestibles.

et bienvenue sur l'antenne de votre radio locale Ornithorynque. C'est l'heure de se retrouver pour Au cœur de l'album, la découverte musicale de la semaine. Et tout au long de cette semaine, j'ai envie de vous faire découvrir le nouvel album de Hélène Segarra qui s'appelle Hélène Segarra and Friends. À l'occasion de ses 30 ans de carrière, la chanteuse française a décidé de reprendre ses plus grands succès, accompagnée de ses amis interprètes qui revisitent à leur façon les plus grands succès de la chanteuse. De Julien Doré à Florent Pagny, en passant par Garou et Philippe Catherine, retrouvez Hélène Segarra and Friends. C'est l'album de la semaine que je vous propose sur l'antenne de votre radio locale Ornithorynque. Et voici un titre extrait de cet album, c'est « Il y a trop de gens qui t'aiment ».

C'était Hélène Segarra à l'instant sur l'antenne de votre radio locale Ornithorynque. Un extrait de son dernier album à l'occasion de ses 30 ans de carrière. Un album de reprise de ses plus grands titres avec des amis interprètes. L'album s'appelle Hélène Segarra and Friends. C'est l'album de la semaine à découvrir tout au long de cette semaine sur Ornithorynque.

0: mais c'est une proposition indécente, ça, mademoiselle. 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
3: Bonjour à tous. Les aides sectorielles pour les entreprises les plus touchées par les hausses des carburants devraient être prolongées. C'est en tout cas l'annonce ce matin sur BFM TV de la porte-parole du gouvernement Maud Bréjon. On rappelle que la plateforme de demande devait être suspendue aujourd'hui. Une prolongation alors que les frappes ont repris entre les États-Unis et l'Iran. L'armée américaine a bombardé l'île iranienne de Larak dans le détroit d'Ormuz. Washington assure avoir repéré la préparation d'une opération de minage de cet axe stratégique. En représailles, les gardiens de la révolution ont affirmé avoir attaqué des installations américaines sur 2 bases aériennes en Jordanie. Le bilan s'alourdit encore au Népal. 903 personnes sont mortes selon la police népalaise après cette coulée de boue dévastatrice mercredi. Plus de 4200 sont également toujours portés disparus. On rappelle que 4 Français sont aussi toujours portés disparus. Emmanuel Macron est en Suède aujourd'hui. Le président doit valider définitivement ce lundi une commande de frégates françaises par le gouvernement suédois. Un contrat de plus de 4 milliards d'euros qui consacre la coopération entre les deux pays sur fond de menaces russes croissantes en Europe. C'est l'heure de la rentrée pour les professeurs. Plus de 850 000 enseignants reprennent ce lundi le chemin des classes. Une rentrée perturbée dans certaines académies par les conséquences d'une cyberattaque. Plusieurs accès à des outils numériques ont été suspendus à titre préventif. Retour au port ce matin pour les 3 marins sauvés après le naufrage du Maranello. Ils sont arrivés dans les Côtes d'Armor à bord du navire qui leur avait porté secours samedi. Leur chalutier a coulé dans des conditions météo difficiles. 2 autres membres de l'équipage sont toujours portés disparus. Les recherches ont été interrompues hier soir. On termine en tennis et ce coup de tonnerre à l'US Open. Novak Djokovic est éliminé dès le premier tour. Le Serbe s'incline d'entrée en 5-7 contre l'Argentin Navonet. L'ex numéro 1 mondial, actuel 5e, n'avait pas perdu au premier tour depuis plus de 20 ans. Côté français, ça passe pour Arthur Hidaknech et Lucas Vanhache. C'est fini en revanche pour Hugo Gaston et Terence Hatman. Voilà pour l'essentiel de l'actualité. Excellente fin de matinée à tous.
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Le Grand Sommeil. C'est une chanson écrite, composée et interprétée par Étienne Dao, parue en single le 9 décembre 1982, puis publiée sur l'album La Note et la Notée en 1984. Étienne Dao, quant à lui, est un auteur, compositeur, interprète, producteur français, né le 14 janvier 1956 à Oran, en Algérie. Issu de la vague du rock rennais du tout début des années 80, il connaît le succès en France grâce à des titres pop, Le Grand Sommeil, Week-end à Rome, Tombé pour la France, genre musical dont il devient l'une des références françaises. Nourri d'érotisme, entortillé dans mes draps, je crois me souvenir de toi, ce Grand Sommeil n'évoque pas simplement une rupture amoureuse. En effet, dans cette nuit qui pourrait durer toute la vie, il y est question en fait d'un suicide. Le Grand Sommeil est une chanson sur le suicide, sur quelqu'un qui se laisse dépérir. La légèreté des arrangements lui donne un côté un peu étrange, paradoxal. Étienne Dao expliquait à longueur d'onde, à l'occasion de la réédition de cet album, 30 ans plus tard, « C'est quelque chose que j'affectionne beaucoup, écrire des textes très sombres, sur une musique légère. La vie et la mort marchent bras dessus, bras dessous, c'est comme ça. » Alors on va pouvoir s'en faire une idée avec la reprise que je vous propose d'écouter de Ginger Ale.

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0: Bonjour à tous, nous fêtons Aristide en ce 31 août. Alors, votre journée vue par les planètes.
1: Bélier, ne remettez pas à plus tard pour faire précisément le point sur l'état de vos finances.
0: Taureau, si une histoire d'argent vous tracasse, eh bien c'est peut-être aujourd'hui que vous allez trouver la solution.
1: Gémeaux, prévoyez quelques difficultés relationnelles, vous serez gêné par la présence d'une personne.
0: Cancer, plein feu sur l'amour avec Vénus qui fait une entrée fracassante dans votre signe.
1: Les lions, rassurez-vous, vous êtes bien estimés. Par ailleurs, vos amours ne devraient pas tarder à prendre une bonne tournure.
0: Vierge, la conjoncture astrale tourne en votre faveur. Vous allez pouvoir vous mettre dans une position gagnante, et ce, dans tous les domaines.
1: Balance, à vous de faire preuve de patience si une situation semble bloquée.
0: Scorpion, vous n'aimez pas spécialement que l'on décide à votre place. Reprenez donc les commandes.
1: Sagittaire, vous serez sensible à la conjoncture. Vous resterez bien dans votre coin à attendre de meilleurs aspects.
0: Capricorne, vous aurez besoin de réfléchir en paix et de vous organiser afin de mieux gérer votre temps. Vous n'en avez guère en ce moment et cela vous agace.
1: Verseau, la prudence est de rigueur, surtout s'il s'agit de prendre des décisions personnelles importantes.
0: Enfin, Poisson, vous bénéficierez d'un flux nettement positif. Ils vous insuffleront la patience et une bonne confiance en ce que vous faites. À demain. Pour un nouvel horoscope, nous fêterons Gilles. Bonne journée à tous.
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2: Bonjour à tous. À la une, ce lundi, les aides carburants prolongées par le gouvernement. Les frappes ont repris dans le détroit d'Ormuz entre les États-Unis et l'Iran. Et puis l'heure du bilan pour les professionnels du tourisme en Gironde. C'est une bonne nouvelle pour les routiers, les agriculteurs ou encore les pêcheurs. L'exécutif veut prolonger les aides sectorielles au carburant face à la flambée des prix à la pompe, annonce ce matin de la porte-parole du gouvernement Maud Bréjon. Un coup de pouce essentiel selon le président national de distributeurs carburant et énergie chez Mobilians, Francis Pousse. Écoutez.
3: Il faut faire avec ce qu'on a et surtout privilégier, un, les rouleurs qui vont au travail et qui ont de faibles revenus, et deux, sauvegarder quand même l'activité des entreprises qui sont fortement dépendantes du carburant. Malheureusement, on l'a vu, hein, le gasoil essence avait un peu baissé fin juin, et puis là, en août, on a à nouveau une vague de hausse, ou tout du moins de position élevée du carburant. Et donc, il est logique de reconduire les aides ciblées, que ce soit pour les particuliers, sans oublier les professionnels qui dépendent beaucoup du carburant.
2: Et concernant l'aide gros rouleur, c'est aujourd'hui le dernier jour pour en faire la requête. Moins de la moitié des Français éligibles l'ont pour le moment demandé, soit 1,4 million de personnes. C'est dans ce contexte que les hostilités ont repris au Moyen-Orient. Après plusieurs semaines d'accalmie, les États-Unis ont mené une nouvelle attaque sur l'île iranienne de Lakhal dans le détroit d'Ormuz. Des frappes qui ont fait au moins 2 morts et 2 blessés, Clément Slobari.
4: Oui, cela faisait maintenant 1 mois que les frappes américaines avaient cessé dans la région. Les États-Unis ont notamment ciblé des lanceurs iraniens dans cette zone très stratégique du détroit d'Ormuz. Selon l'armée américaine, des soldats iraniens auraient été repérés sur le point de lancer des roquettes chargées de mines. Téhéran n'a pas tardé à envoyer sa réponse. Plusieurs installations aériennes américaines ont été attaquées en retour en Jordanie, mais également aux Émirats Arabes Unis, où un drone en provenance d'Iran aurait été intercepté dans les eaux territoriales. Et l'armée menace même de nouvelles représailles encore plus puissantes en cas d'escalade des États-Unis.
2: Notez qu'en parallèle, les frappes israéliennes se poursuivent dans le sud Liban. Selon L'Orient le Jour, une attaque au phosphore blanc et des tirs d'artillerie ont été tirés sur une base du Hezbollah. À l'international, toujours le bilan ne cesse de s'alourdir au Népal. Au moins 903 morts selon les derniers chiffres des autorités. 4247 personnes sont également portées disparues, dont 4 Français, 3 femmes et un homme. Les recherches se poursuivent activement. Dans le reste de l'actualité, il est le 25e candidat officiellement déclaré pour l'élection présidentielle. Sans surprise, Olivier Faure sera bien engagé dans la course à l'Élysée en 2027. Le premier secrétaire général du Parti Socialiste l'a annoncé hier au journal de TF1. Il a également précisé qu'il participerait à la primaire social-démocrate organisée par le PS et Place Publique. Il sera notamment opposé à Raphaël Glucksmann, Jérôme Guedj, Philippe Brun et Ségolène Royal. Le gouvernement, de son côté, est déjà tourné vers le budget 2027. Sébastien Lecornu réunit aujourd'hui ses ministres à huis clos afin de travailler sur le prochain projet de loi de finances. L'exécutif privilégierait une stratégie centrée sur la maîtrise des dépenses publiques sans augmentation d'impôts. Les vacances d'été sont terminées, l'occasion pour les professionnels du tourisme de faire le bilan. En Gironde, les chiffres sont très mauvais. Le département touché par des incendies monstres tout l'été, notamment près du bassin d'Arcachon. Du côté des hébergements, par exemple, les campings ont été très impactés. Les précisions de Lionel Pujade, président du syndicat d'hôtellerie de plein air de la Gironde et gérant d'un camping sur le bassin.
5: On a nos 4 semaines de vie, disons, c'est du 20 juillet au 20 août. Et là, on a eu les incendies et tout le monde est parti. Il y a des campings qui ont été évacués. Et il y a des gens qui, après, même après, qui sont pas revenus, qui ont annulé, voilà. Donc, c'est un taux d'occupation moyen entre 50 et 80% de à peu près tous les terrains de camping. Faut savoir que le département de la Charente-Maritime, le département des Pyrénées-Atlantiques, ils ont fait une très très bonne saison, parce que tous les gens, quand vous voyez ce qui se passe, ils préfèrent repartir dans un département limitrophe où ils ne risquent rien, où il n'y a pas eu le feu et où il n'y en aura pas.
2: Près de 220 000 vacanciers ont dû être évacués cet été en Gironde à cause des incendies. Et qui dit fin des vacances dit évidemment rentrée scolaire, J-1 pour les élèves. En attendant, 850 000 enseignants ont retrouvé le chemin de l'école ce lundi. Une rentrée notamment perturbée dans certaines académies par les conséquences d'une cyberattaque. Plusieurs accès à des outils numériques électriques ont été suspendues à titre préventif. Et puis en tennis, Arthur Fils à la conquête de l'US Open. Une semaine après son sacre sur le Masters 1000 de Cincinnati, le Français entre en lice cet après-midi à New York face au Grec Stefanos Tsitsipas. On suivra également côté tricolore Giovanni Pecci, Pierre Ricard, Quentin Alice et Valentin Royer. Cette nuit, on le rappelle, c'est l'Argentin Navone qui a créé la surprise en éliminant le Serbe Novak Djokovic. Très bon après-midi à tous.
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0: Voici la rappeuse Merveille avec le titre.

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Salut à tous et bienvenue sur l'antenne de votre radio locale Ornithorynque. C'est l'heure de se retrouver pour Au cœur de l'album, la découverte musicale de la semaine. Et tout au long de cette semaine, j'ai envie de vous faire découvrir le nouvel album de Hélène Segarra qui s'appelle Hélène Segarra and Friends. À l'occasion de ses 30 ans de carrière, la chanteuse française a décidé de reprendre ses plus grands succès, accompagnée de ses amis interprètes qui revisitent à leur façon les plus grands succès de la chanteuse. De Julien Doré à Florent Pagny, en passant par Garou et Philippe Catherine, retrouvez Hélène Segarra and Friends. C'est l'album de la semaine que je vous propose sur l'antenne de votre radio locale Ornithorynque. Et voici un titre extrait de cet album, c'est « Il y a trop de gens qui t'aiment ».

0: écoutez Hélène Segarra à l'instant sur l'antenne de votre radio locale Ornithorynque, un extrait de son dernier album à l'occasion de ses 30 ans de carrière, un album de reprise de ses plus grands titres avec des amis interprètes. L'album s'appelle Hélène Segarra and Friends, c'est l'album de la semaine à découvrir tout au long de cette semaine sur Ornithorynque.
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1: Bonjour à toutes, bonjour à tous. Après un été marqué par des incendies d'une ampleur historique, les pompiers annoncent une grève pour cette rentrée. Une intersyndicale qui rassemble 9 syndicats annonce déposer un préavis à partir du 8 septembre et jusqu'au 20 octobre, alors que le gouvernement doit présenter un texte de modernisation de la sécurité civile. Au cœur de leurs revendications, le renforcement des moyens budgétaires, humains et matériels. Une manifestation nationale a déjà été annoncée pour le 29 septembre à Paris. Les aides sur les carburants devraient être prolongées. C'est l'annonce ce matin de la porte-parole du gouvernement Maud Bréjon dans un contexte de reprise des tensions entre les États-Unis et l'Iran. Ces aides financières concernent les entreprises les plus touchées par les hausses des prix de l'essence, comme les routiers, les agriculteurs et les pêcheurs. Le gouvernement fait le point aujourd'hui sur le budget 2027. Sébastien Lecornu, le Premier ministre, et l'ensemble de son équipe sont réunis à huis clos pour évoquer les derniers arbitrages sur les finances, mais aussi pour discuter des récente cyberattaque. Ce séminaire gouvernemental se tient justement au secrétariat général de la défense et de la sécurité nationale aux Invalides à Paris. Et avant cela, c'était le conseil des ministres à l'Élysée, consacré à la rentrée scolaire. Elle aura lieu demain pour 11 millions d'élèves et pour plus d'un million de personnels. Le ministre de l'Éducation promet que les absences de professeurs seront marginales cette année. Édouard Geffray assure aussi que tout est fait pour protéger les mineurs au sein de l'institution scolaire. Au Népal, plus de 900 morts et 4 200 disparus après les crues dévastatrices la semaine dernière, selon le dernier bilan des autorités. Les opérations de recherche se poursuivent. Au moins 4 Français restent portés disparus. Et puis la plus célèbre des influenceuses françaises remplit l'Accor Arena ce soir. Léna Situation termine sur scène à la 10e édition de ses vlogs d'août, ces petits formats vidéo qu'elle diffuse sur les réseaux depuis 2017. Les 20 000 places pour ce show baptisé « Celui où ils se disent au revoir » s'étaient vendues en moins d'une heure au début du mois. C'est la fin de ce flash. Bon début d'après-midi.
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2: Voici le groupe Prisoner. Je ne retiendrai que toi.

0: Et maintenant, de la chanson de Daube. Besoin de rien, envie de toi.
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2: Étonnant, non ?

0: aujourd'hui, nos pas nous mènent en vallée de la Braye, qui, comme le plateau calaisien et le Saônois, se situe en perche sartois avec Sargy-sur-Braye, Savigny-sur-Braye, Bessé-sur-Braye dans la vallée de la Braye, Vibraye, Sainte-Ulface, Lamenay dans le perche de la Haute-Braye. La vallée de la Braye marque la limite entre le plateau calaisien et le perche du Loir-et-Cher qui se décline au nord par le perche Gouette et au sud par le perche Vendômois. La Braye est une large vallée appuyée de souples coteaux et suit un axe nord-est-sud-ouest. Le cours de la Braye divague en courbure élégante dans le fond aplani de vallées régulières, au cœur de coteaux souples au sommet arrondi, formant de petites collines qui animent un bocage régulier. Le cours de la rivière est accompagné de prairies alluviales propices à l'intensification de la production agricole, adaptée aux milieux humides qui, installés sur de vastes surfaces, peuvent engendrer une fermeture visuelle de la vallée et accentuer la simplification des paysages de vallée, limitant la diversité des milieux et des ambiances agricoles ou naturelles. Fin de cette balade en vallée de la Braye. Mais nous nous retrouvons très vite pour une nouvelle déambulation sartoise. À bientôt, et sartoisement vôtre.
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0: qui se passe dans la région. Voici Venez Nombreux sur Ornithorynque. Cinéma à Bouloir le vendredi 4 septembre à 20h30 au Centre Épidore. Cinéambule vous propose le film L'Abandon, les 11 derniers jours de Samuel Paty. Entrée 5,50€, début de la projection à 20h30. Le dimanche 13 septembre, de 9h à midi, c'est le salon de l'instrument de musique de Bernay-Neuvy en Champagne. L'événement se tiendra dans la salle Pierre Moreau. Le mercredi 9 septembre, la médiathèque de Bouloir organise avec la communauté de communes du Génois-Bidurien un escape game piégé dans mon PC. L'entrée est gratuite avec 5 parties contenant 8 participants maximum. Réservation obligatoire auprès de votre mairie ou sur le site internet et la page Facebook de la communauté de communes du Génois-Bidurien. 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

0: L'idée positive du jour avec Coco.
1: Le vrai bonheur ne dépend d'aucun être, d'aucun objet extérieur, il ne dépend que de nous. Le Dalaï Lama.
0: C'était l'idée positive du jour.

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1: Il est 14h.
2: La petite histoire des chansons avec Marilyn. Extrait du livre « L'histoire de la France en 100 chansons » de Fabien Lecoeuvre aux éditions Hugo Images.
3: Bonjour, aujourd'hui nous sommes en 1914. Inspirée par une serveuse de bar en Algérie, « Quand Madelon » est une grande chanson populaire française créée en 1914. Le chanteur fantaisiste Bach en fera l'hymne des poilus pendant la Première Guerre mondiale.
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3: L'histoire de la chanson commence au premier jour de l'année 1914. Le chanteur Bach commande au compositeur Camille Robert et au parolier Louis Bousquet une chanson cocardière. Manquant d'inspiration, l'auteur Louis Bousquet repense à sa jeunesse, une période militaire passée à Batna, en Algérie, durant laquelle il passait toutes ses soirées au café avec ses camarades. Habillé en zouave, il taquinait la serveuse, qui avait toujours un mot aimable et séduisant pour tous. La jeune employée s'appelait Madeleine, mais tous les militaires d'Algérie la surnommaient Madelon. Ainsi, Louis Bousquet n'a pas oublié sa taille, son menton et son jupon. En une seule soirée, il écrira tous ses souvenirs des années 1890 à 1892 dans une chanson « Quand Madelon ». Lorsque le compositeur Camille Robert prend connaissance du texte, il se met au piano, compose et adapte une marche militaire. Du 19 mars au 24 avril 1914, sur la scène de l'Eldorado, située 4 boulevards de Strasbourg à Paris, le chanteur Bach, Charles-Joseph Pasquier, interprète tous les soirs sa nouvelle chanson « Quand Madelon ». Mais c'est poliment que les spectateurs applaudissent à la fin de la chanson. Le comique troupier Paulin la reprend alors quelques jours plus tard sur la scène de la Scala, mais le public ne se montre pas plus enthousiaste. Et enfin, le succès arrive lorsque le 1er décembre 1914, Bach est mobilisé et se retrouve dans les Vosges à Rans-l'Étape. Un soir, il fredonne « Quand Madelon » sur des tréteaux installés à la hâte. Il fait un triomphe devant les centaines de soldats. Les troupes militaires imaginent alors le charme et la beauté de cette Madelon qui devient une cantinière de rêve. Très vite, le succès de la chanson s'étend à d'autres points de résistance dans le pays. Au début de l'année 1915, elle est reprise par tous les soldats mobilisés et combattants au front. En quelques semaines, le titre est chanté sur toutes les scènes du théâtre aux armées par le fantaisiste Bach devant des soldats en permission. La chanson devient alors, en quelques mois et durant la Grande Guerre, un air patriotique et militaire. Mobilisé dans l'infanterie, puis blessé sur un champ de bataille en Champagne, Bach est hospitalisé durant 6 mois. Il déclare alors « La chanson « Quand Madelon » c'est la Marseillaise des poilus. » Le chanteur Marcelli est le premier artiste à enregistrer la chanson sur disque au printemps 1917. Dans tous les cafés, dans toutes les brasseries et dans tous les bals, le public réclame ce succès du front de guerre. À l'armistice, le 11 novembre 1918, sur les Champs-Élysées, le peuple de Paris chante « Quand Madelon », qui devient un hymne repris par toutes les fanfares militaires. Quelques années plus tard, la chanson devient un film intitulé « La Madelon » et réalisé par Jean Boyer. Ainsi, Line Renaud, Jean Richard, Roger Pierre, Jean Carmet, Jean Martinelli, Noël Roquevert se partagent l'affiche au moment de la sortie en salle le 2 décembre 1955.

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connaît la petite histoire des chansons avec Bach et la chanson Quand Madelon en 1914. 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
2: Bonjour, bonjour à toutes et tous. Les recherches en mer n'ont pas permis de retrouver les deux marins portés disparus dans la Manche. Les gardes-côtes britanniques indiquent que leurs opérations sont officiellement terminées après le naufrage du chalutier Maranello samedi dernier. Les trois pêcheurs secourus sont eux rentrés au port ce matin dans les Côtes d'Armor. En Méditerranée, un corps a été retrouvé près de 2 semaines après la collision entre 2 bateaux. C'était à la sortie du port de Mandelieu à Napoule dans la soirée du 16 août. Un jeune homme de 22 ans était depuis porté disparu. L'accident avait aussi fait une dizaine de blessés. Après l'affaire Liana, la procureure Clémence Meyer quitte le parquet d'Auch dans le Gers. Elle est mutée à sa demande au parquet général de la cour d'appel de Bordeaux. Clémence Meyer, chargée de l'enquête sur la mort de la collégienne de 11 ans qui avait révélé des dysfonctionnements sur le suivi du meurtrier présumé, avait ensuite été ciblée par une vague de haine en ligne. Le gouvernement tourné vers le budget 2027. Le Premier ministre Sébastien Lecornu réunit depuis la mi-journée ses ministres à huis clos afin de travailler sur le prochain projet de loi de finances. L'exécutif a promis une maîtrise des dépenses publiques sans augmentation d'impôts. Ce séminaire gouvernemental doit aussi faire le point sur les cyberattaques qui ont visé récemment les services de l'État. En tennis, Arthur Fils à la conquête de l'US Open. Une semaine après son sacre sur le Masters 1000 de Cincinnati, le Français entre en lice cet après-midi à New York face au Grec Stefanos Tsitsipas. On suivra également côté tricolore Quentin Alice, Valentin Royer et les débuts de Diane Paris, la Française qui vient de remporter son premier titre WTA. Et puis Angèle de retour sur scène au printemps prochain. La chanteuse belge annonce une tournée internationale quelques jours après avoir annoncé la sortie de son nouvel album pour le 16 octobre. 23 dates au total entre mars et novembre 2027, dont plusieurs en Amérique du Nord, en Belgique et une dizaine en France, avec 3 concerts sur la scène de l'Accor Arena à Paris. La billetterie ouvrira en fin de semaine. C'est la fin de ce point sur l'actualité. Très bon début d'après-midi.

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4: Chère madame, je me décide à vous écrire car je suis passé deux fois à la caisse et c'était fermé. Voici ma situation. Mon premier mari étant provisoirement mort, je vis maternellement avec un Cubain. Quand mon premier enfant a eu 2 ans, la caisse m'en a coupé la moitié. D'autre part, on a coupé les bourses à mon deuxième, qui ne va plus à l'école. Moi, j'ai été couché 15 jours avec le docteur tous les jours. Je suis resté malade à cheval sur 2 mois et je me suis fait soigner avec des feuilles de maladie. Comme je suis devenue veuve après la mort de mon mari, je vis avec une tierce personne. Suite au passage du contrôleur, veuillez m'envoyer un carnet de maternité. Faites un effort, mon enfant va naître, il aura besoin de lait et mon pauvre mari ne pourra pas lui en donner. Car avec ses dents de devant, il ne peut mâcher que du potage. Il a toujours mal aux dents qui sont sur son derrière. Comme le pauvre doit partir chez les fous, je vous l'envoie à votre bureau. J'espère que vous aurez pitié d'un pauvre homme qui a 7 enfants à manger, ainsi que sa femme et sa belle-mère.
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1: C'était Wally. C'était la chanson courte. Elle était petite, elle était courte.
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4: Tu vas être sûr que tout va bien, mais tout va bien, tout va bien, tout va bien, sauf que t'es là. Mais non, papa, elle va trop courte ma robe, c'est un mode sexy. Non, ça sent pas mauvais, c'est un nouveau parfum. Shampoing à la pomme, parfum à vanille, savon à la fraise. Yves Rocher. Mais t'inquiète pas, papa, ça va s'évaporer.
5: On sonne, mais papa, on ne reste pas là.
4: Oh, la honte.
6: Ça va, c'est Nathalie, on a échappé belle. Mon père, t'as la chance de le voir, elle allait juste partir.
4: J'y peux rien, mais c'est pas ma faute, c'est incruste.
6: Ouais, bah reviens dans 10 minutes.
4: Elle revient. Hey, papa, t'as vu sa jupe à elle, carrément. On dirait même pas qu'elle a une jupe. Non, mais je sais pas, papa, mais je veux dire, on dirait que tu me fais pas confiance. Ouais, mais je veux dire, papa, c'est toi qui me fais pas confiance. Je veux dire, mais qui va me faire confiance sur cette planète? Je veux dire, papa, je suis plein bébé, moi je veux dire. J'ai 14 ans. Je suis une adulte. Mais je sais pas combien on sera, papa. 60, 80. On verra bien. Mais non, papa, c'est pas de l'alcool, c'est de la sangria. Je sais, c'est une table sangria qui tourne sur la moquette. Je nettoie tout de suite la moquette. Sinon, je dois te rembourser la moquette. Avec mon argent de poche de la semaine que tu m'auras donné, je sais. Avec quoi je vais tout la moquette, mais je ne sais pas, moi. Avec de la javel. Papa, je veux pas me mêler de ta vie de couple. Je veux dire, en ce moment, il y a maman qui t'attend pour dîner chez papy et mamie. Ouais, mais papa, faut pas faire attendre la femme qu'on aime. Tu préfères surveiller la fille que t'aimes? Mais pourquoi tant d'amour? Mais papa, mais dis-moi, de quoi t'as peur? De quoi t'as peur? De la drogue. Me papa.
6: Maintenant, c'est les joints. Mais oui, il y aura des mecs. Encore heureux. Et je vais dire, une fête sans mecs et je vois pas l'intérêt. Attends, papa, t'as quand même pas peur que je couche avec un mec ce soir? Papa, je veux dire, même si j'en avais envie avec les verres à laver, les CD à mettre, la moquette à nettoyer, j'aurai vraiment pas le temps.
4: Papa, c'est Jérôme, Marc et Nicolas. Mais quoi, qui c'est? Mais c'est les mecs les plus beaux du lycée. Déjà, c'est un miracle qu'ils sont venus. En plus, ils ont 17 ans. Papa, tu me jures, tu dis rien.
6: Ouvre ta chemise.
4: En plus, je m'étais trop bien repassée pour mon frère. J'ai vraiment pas de chance d'avoir un père plus vieux que moi.
6: Oh, c'est bon. Jérôme, Marc, Nicolas, je vous présente Alex. C'est le nouveau mec de ma mère. Non, mais t'inquiète, il parle pas français.
4: C'est un réfugié politique belge.
6: Papa, je t'aime. Il est parti. Tombez la chemise. Tombez là.
7: L'actualité du cinéma, c'est sur Écran Large. Salut à tous, salut Yves.
8: Salut Patoche, bonjour tout le monde.
7: Tu as passé de bonnes vacances?
8: Oh bah j'étais avec toi dans les studios pour reparler cinéma, donc est-ce que ce sont des vacances?
7: Mais toujours avec moi. En tout cas, on a un film dans cette chronique pour un film qui sort ce mercredi 2 septembre. Ça s'appelle La dernière patiente de Rémi Bassalaire avec Anouk Grimbert. Ah, content de la retrouver au cinéma. Louana Bajrami et Félix Lefebvre. Le petit pitch, je t'écoute.
9: La veille de son départ à la retraite, Judith, médecin de banlieue, ouvre la porte de son cabinet à Aïda, enceinte de 8 mois et en rupture de soins. Confrontée à un système de santé à bout de souffle, Judith accepte d'héberger la jeune femme et s'engage alors dans une nuit où toutes ses convictions de soignante seront mises à l'épreuve.
7: Eh bien, effectivement, voyons si l'épreuve de la bande-annonce va passer le cap des fréquentations au cinéma. On écoute.
0: J'ai emménagé mon cabinet il y a 30 ans.
2: On en voit du monde quand on est médecin.
10: Bonjour, c'est pour une consultation.
2: Je suis désolée, le cabinet est fermé.
11: Et qu'est-ce que vous faites là?
2: Bah, je fais du stop, je vais aux urgences.
11: Je suis venue avec une jeune femme qui a perdu du sang cette nuit.
2: Et vous pouvez la prendre dans combien de temps là?
11: On fait notre possible, madame.
2: Je vous emmène ailleurs.
11: Votre fils est médecin?
2: Ouais.
12: Ça s'annonce bien, cette retraite.
2: Tu descends?
12: Comme ça?
2: Oui.
12: C'est une petite fille. Dans son état, elle devrait être à l'hôpital. Et toi, t'es plus censé t'occuper de patients.
2: Elle avait nulle part où aller.
12: Et son mec?
2: Elle peut avoir tendance à se servir des gens et à les rayer de la carte du jour au lendemain.
12: Je te jure, t'es en train de m'en fou là. Réponds-moi.
11: Je vous ai vu sur le parking. Vous avez rien vu du tout. C'est dangereux dans votre état. J'en peux plus d'entendre tout le monde me dire quoi faire ou pas faire.
2: Quand je suis triste ou en colère, est-ce qu'elle s'en rend compte? Je l'aime, cette fille, vous savez. Je vais pas te coucher, moi, ici. Qu'est-ce que vous faites chez moi? C'est comment votre prénom, déjà? Aïda. Moi, c'est Judith.
7: La dernière patiente, c'est dans toutes vos salles à partir de ce mercredi 2 septembre. En tout cas, un beau rôle de femme pour oui. Anouk Grimbert, de cette médecin qui veut aider cette jeune femme qui, effectivement, elle arrête normalement, mais sa dernière patiente, c'est bien dit dans le titre. Elle veut l'aider jusqu'au bout. Elle voit bien qu'elle est dans l'embarras. Elle est enceinte. Oui. Apparemment, ça se passe pas très bien. Les hôpitaux publics sont débordés, les urgences sont débordées. Elle va voir son frère qui, normalement, n'a pas à intervenir. Et donc, voilà, ça va être les relations entre ces deux femmes, en tout cas, et puis la maladie, et puis le système hospitalier aussi qui est mal en point. Voilà, c'est d'actualité, c'est un beau rôle pour les deux femmes, et bon, pourquoi pas, mais bon, on va pas rigoler pour la rentrée. Hein.
9: C'est vrai que c'est une belle, on va dire, chronique sociétale, justement, entre une femme médecin qui ne peut pas s'arrêter comme ça du jour au lendemain à être médecin. C'est une femme qui, enceinte, se retrouve confrontée aux problèmes de la vie en même temps, qui a un petit ami qui est un peu possessif, et donc justement, comment emmener une grossesse quand on est, brinque-ballé par la vie. Donc voilà, belle chronique sociétale, mais comme tu dis, pour la rentrée, on aimerait un petit sourire par-dessus pour pouvoir attaquer tranquillement. Beau film, mais qui aurait peut-être dû attendre une ou deux semaines avant de sortir.
7: Peut-être, voilà. En tout cas, merci Yves pour tes commentaires. On se retrouve dans une autre chronique cette semaine.
9: Ouais.
7: Salut.

prise de tête. C'est l'heure du café. Je dirais même plus, du philo-café. Allez, philo-café. Pourquoi l'homme seul est-il sujet à devenir imbécile ? L'homme reperdant par la vieillesse et d'autres accidents tout ce que sa perfectibilité lui avait fait acquérir retombe ainsi plus bas que la bête. Jean-Jacques Rousseau, extrait sur le discours sur l'origine et les fondements de l'inégalité parmi les hommes.

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4: Oui, bouge pas. Allez-y, messieurs, allez-y, entrez, installez-vous. Hein, je suis à vous dans deux secondes, oui. Bah, j'ai les ouvriers, là, qui viennent juste d'arriver. Hein, bah, je suis sur le chantier, là, voilà. Comment? Oui, goulou, goulou, oui. Souka, souka. Gouzi, gouzi. Je vais pas pouvoir tous te les faire, la chérie, parce que... Hein, je suis pas toute seule. Voilà, je t'embrasse, à tout à l'heure. Voilà, je suis sûre qu'on aurait dû prendre un architecte, voilà. Je sais pas, une intuition. Oui, ça avance, monsieur Gomez. Mais enfin, moi, je trouve qu'on s'éloigne de plus en plus de ce que j'imaginais au départ, hein. Sans parler des détails. Là, comme ça, sans réfléchir, vous diriez qu'on est dans quelle pièce, là? Le dressing, perdu, c'est le salon, hein. Cette cloison, vous l'avez montée hier sans rien me demander. De toute façon, je vais vous dire, elle tombe très bien, cette réunion de chantier. Alors, monsieur Forêt, oh, ça me fait plaisir de vous voir. Hein, c'est gentil d'être venu. Dites-moi, monsieur Forêt, alors, on parlait bien de fenêtres. On n'a jamais évoqué des meurtrières. Hein. Vous aviez un lot de châssis refourgués, peut-être. Alors, vraiment, j'insiste, monsieur Forêt, tenez-vous-en au plan, vraiment. Si, vas-y, ne posez des fenêtres que quand ça donne sur l'extérieur. Alors, puisqu'on en est aux ouvertures, la porte qui va de la chambre à la salle de bain, comment je l'ouvre? Oui, il y a la pouche, oui, j'ai compris. Oui, non, non, j'entends bien, il y a la pouche, j'ai compris. Alors, à ce moment-là, moi, figurez-vous, j'aurais préféré la tirèse, alors. Mais parce que, je veux dire, la porte, quand il y a la pouche, elle bute contre le lavabo, cac, il est derrière, hein, donc... D'ailleurs, à ce propos, monsieur Pricou, j'ai vérifié, c'est pas les robinets qu'il faut changer. Non, c'est l'installation, hein. Toute l'installation. Non, une chasse d'eau à 80 degrés, il y a un problème, je vous dis. Il y a intérêt à faire fissa pour sortir de la pièce, hein. C'est pas très nada, hein. Bon. Vous notez, je vous reprends tout de suite après. Alors, monsieur Forêt, ma porte de salle de bain, qu'est-ce qu'on fait? On la laisse comme ça? Chaque fois que je veux me laver les mains, oh, je la dégonde. Alors après, les bitonios, là, qui sont censés caler les volets à l'extérieur, clic-clac-clic-clac, on peut les rapprocher des fenêtres. C'est-à-dire que là, faut que je fasse le tour par l'extérieur pour les fermer, hein. Pardon, c'est un détail. Mais tout est détail, monsieur Forêt. Tout est détail. Votre veste a des boutons, c'est un détail. Mais avouez que pour la fermer, c'est pratique, non? Hein? Qu'est-ce qui s'est passé avec les doubles fenêtres? Il y a un peu de jeu. Ah oui. Il ouais. Y a quelque chose, en tout cas, parce qu'il y a quand même un trou comme ça entre les deux battants. Hein. On passe la tête, monsieur Forêt. C'est vrai qu'il y a du jeu, on peut faire des jeux. Enfin, hein? Ça fait 2 mois que les travaux devraient être finis. Moi, quand même, moi, la caravane dans le jardin, au début, allez, franchement, plus, ça m'a filé un petit coup de jeune, vraiment. 15 jours, j'habite ici, bon, allez, ça me rappelle les auberges de jeunesse. Mais là, maintenant, moi, c'est bon. Ah, je vous le dis tout de suite, c'est bon. Hein. Alors, on s'entend bien, une bonne ambiance, tout le monde se connaît. Moi, vraiment, en plus, oulala, j'ai envie d'être désagréable avec personne, vraiment. Et le nom de Dieu, si dans 10 jours, vous n'avez pas viré votre merdier, que tout n'est pas nickel, putain, ça va chier dans le ventilo. Hein, je ne manque pas le temps. Seulement si je le mange, le temps d'ailleurs. Parce que là, je sais pas ce qu'on va tourner comme film, mais pour l'instant, c'est bricolo bricolettes font leur cabane. Hein. Oh, à 200 plaques la cabane, moi j'ai le droit d'être contrarié. T'as de quoi être énervé, parce que quand même, moi faut le savoir, j'ai eu le terrain pour une bouchée de pain. Pour l'instant, j'ai une maison avec une louchée de con. Voilà. Oui, bah. Oui, je m'en porte. Oui, je m'en porte. Oui, je m'en porte. Voilà. Bon, pas en cas de quoi, hein. Tout à fait, je retire, c'est une formule. Bon, voilà, je suis énervé. Comprenez que pour moi, c'est lourd. Voilà, c'est lourd, c'est tout. Moi, je suis toute seule pour tout superviser. Mon mari était étranger. Bon, bah voilà, je retire. Avouez quand même. Non, mais moi, je suis tranquille. Avouez qu'il faut être. Alors, tombe dessus, obligé, con. Allez me coller une prise d'antenne télé. Dans les toilettes. C'est une idée de qui, ça? C'est une idée de con. Pardon? C'est une idée de moi? Ah bon? Alors attention, à ce moment-là, c'est une idée que j'ai eue qui est pas si con que ça d'ailleurs, attention. Une pièce qui est toujours rébarbative, quand même. Bon, s'il fait toujours un petit peu... Hein, bon. Bon, je m'étais dit, pourquoi pas une télé, hein? Enfin, je vais vous dire, s'il n'y avait que ça comme problème, ça m'irait très bien. D'ailleurs, tiens, tout de suite, la peinture de la chambre, il n'est pas là le peintre, il vaut mieux pour les... Peinture à l'éponge. Oh, moi je dirais plutôt à la queue de moche. Ah, je vois que ça, à mon avis, il a pris des bouses, pouf, il les a balancées sur le mur, il a fait rentrer un troupeau de vaches, un peu de foie. Tout le monde au travail. Ah, je vois ça. Il y a ça d'épaisseur sur les murs. Il y en a même qui ont dû un petit peu se gratter sur les montants de porte. Tout est à refaire. Bougez pas, je sais où j'en suis, je vous reprends. Bougez pas. Hein. Allô? Oui, oui, Caroline. Oui, comment ça va, ma mère? Eh ben, ça va. Eh ben, non, la maison, ça y est, c'est fini. Fini. Tout fini. Hein? Ben alors, dis-moi, ben, tu viens quand tu veux, tu viens. Ben, dès que tu rentres, t'es rentré. Ah. Eh ben, ben tu me... On sera... Hein, tu viens... T'es dans le quartier demain? Eh ben, ouais, attends, bouge pas, deux secondes, Caro. Qu'est-ce que je fais, moi, dans ce merdier? Qu'est-ce que je fais? Je vous retiens. Mais, Caro, j'ai pas... Excuse-moi, j'ai pas compris... De mon côté, j'ai l'impression que tu es loin. Vous avez vu le cinéma que je suis obligée de faire là? Ça, vous me l'aviez pas mis dans le devis là que j'allais perdre ma meilleure amie. Je... Tiens, pizzaiolo, sauvez-vous, vous êtes toujours pas hein. Pizzaiolo. Hein, qu'est-ce qu'il y a de... On avait dit 14h, c'est quoi l'excuse aujourd'hui? Vous êtes venu en gondole? Alors vous. Bien, vous avez la palme, voilà, il fallait la donner à quelqu'un, et ben voilà, elle est pour vous. Vous êtes carleur, et vous carlez très bien, mais vous carlez trop. Quand je vous ai dit s'il en reste, vous les mettrez dans la chambre, je parlais des cartons, c'est-à-dire qu'on prend les cartons, on les met dans la chambre. Voilà. Qu'est-ce qu'il a fait? Il m'a carlé la moitié de la chambre. Moi, de toute façon, je crois même pas que c'est possible. Il a vidé tous les cartons, c'est-à-dire que j'ai moitié carreau, et derrière, ça part tranquille en moquette. Parce que quand même, enfin, c'est pas moi quand même, il y a quand même des petits, il y a des branchements qui se montent pas là-haut, il y a des... Hein, vous voulez, en parlant de branchements, Martha, vous êtes... Oui, dites-moi, au compteur, vous, qu'est-ce que vous m'avez mis comme opérage au compteur? C'est parce que moi, ça me laisse pas une grande marge de manœuvre, ça saute. Enfin, je vous dis, ça saute tout le temps. Ben, c'est vraiment ou brushing, ou sono, ou jardin éclairé, ou dinde dans le four, faut jongler, hein. On fait rarement les quatre en même temps. Et même moi j'ai peut-être envie de faire mon babyliss avec un fond de Mozart tout en me disant où est-ce que mon jardin est joli la nuit et miam miam, il y a une bonne date dans le four. Alors le compteur, vous le gonflez, vous en mettez deux, vous me collez un mec qui pédale dans la cave, mais moi je veux qu'il y ait du jus. Bon, d'ailleurs, puisqu'on parle de bouffe, tiens, impeccable. On va aborder la cuisine, hein, voilà, monsieur Firmin, Ice Cage, hein, monsieur Firmin, la fameuse cuisine, hein, high-tech, supersonique, hydraulico, électro-loconique, je sais pas quoi, là, hein, pour reprendre votre formule, la cuisine Firmin, la cuisine de demain, il faudrait déjà qu'elle fonctionne aujourd'hui. Quand je pense comment il fait gober qu'ils avaient les mêmes à la NASA. Si leur fusée marche aussi bien que ma hôte, je sais pas quand les derniers sont partis, mais il vaudrait mieux téléphoner à leur femme, parce qu'à mon avis, ils sont pas prêts de rentrer. Ah oui, je parle de la haute, puis j'ai pas fini d'en parler de la haute. C'est-à-dire que je vais en parler un moment de la haute, hein. Ça pour aspirer. Youhou, ah, pff, alors là, elle aspire, sauf que le dégagement, vous me l'avez foutu pile dans ma penderie. Quand je sors dehors, on dirait une grosse frite qui se promène. Ah ben, non, vous ne faites rien. Ah ben ça, allô. Ça, je vais vous en faire de la pub, hein, si on me demande ce que je mets comme parfum. Bon, frite de chez Firmin. Puis alors, dites, non mais ça va pas bien, vous. Vous avez la main lourde sur la scie. Quand je vous ai dit que mon plan de travail était trop haut, il y avait ça. Zic, zic, alors là, c'est carrément une cuisine pour enfants, maintenant. Voilà. Clac. Non mais, je vais m'adapter, je vais changer ma vaisselle, hein. Je vais m'acheter une dinette. Oh, la petite dinette, puis je ferai des petits plats, des petits rôtis, avec des petites tranches, des petits légumes, je vais inviter, hop, des tout petits amis. Hein? Je ne monte pas sur mes grands chevaux, regardez, tac, je monte sur mes tout petits chevaux. Et j'exprime mon énorme contrariété. Alors bien sûr, monsieur Firmin, vous le comprendrez, je vais vous faire un tout petit chèque. Alors tout petit. Alors minus de chez Rominus, hein. Avec une signature, c'est-à-dire ça va être une crotte de signature. Voilà, une somme, alors ça va être une crotte de somme. Voilà, hein, on va tout faire tout petit d'ailleurs, ça va arranger tout le monde. On va faire des tout petits pitognos sur des tout petits mollets. Puis alors, on va prendre des toutes petites bouses, on va les jeter sur des tout petits murs. On a fait une toute petite réunion pour un tout petit jardinier. Et moi, oulala, moi, je vais faire une toute petite dépression. Ouh, quelle est petite.
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2: Voici le groupe Prisoner. Ton histoire n'est pas mon histoire.

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4: Ça y est, là. Il est barré. Parce que pendant que je vous distrais, mon impresario fait la caisse, il se barre avec le pognon. On est deux, on a monté une escroquerie à deux. C'est du vol. C'est marrant comme métier. Moi, il n'y a pas longtemps, je suis en show business. Mais c'est bien. Tellement d'immux, c'est tout, hein. Ah ouais. Il paraît que Daniel Gilbert est pas aussi con qu'elle a l'air. Marcher, c'est possible. Il a tellement l'air con, c'est possible. Non, parce que par contre, être aussi con qu'elle a l'air, ça me paraît pas possible. C'est bizarre. Parce que moi, avant, j'étais pas dans le métier. J'entendais toujours dire « Ah !» par Vox Populi, qui venait souvent. J'entendais, je disais « Ah, pour faire un disque dans le show business, il faut coucher avec le producteur. » Tu vois la gueule du producteur qui a fait faire un disque à Sim ? Sans ça, c'est bien le show business. Il paraît que Sylvie Vartan a encore fait des progrès. Ça va faire 28 ans maintenant que j'ai fait les progrès. Moi, j'y vais pas, j'attends qu'elle ait fini tous les progrès, je vais arrêter d'un coup, c'est mieux. Puis on dit du mal de toutes les vedettes, et il y en a, ils sont gentils. Hein. Moi, j'aime pas dire du mal. Hein. Par exemple, Lynn Renault, sous prétexte que quand c'est son anniversaire, ça coûte plus cher en bougie qu'en gâteau. Alors les mecs, ils vont inventer qu'elle a été camarade de jeu avec Ramsès II. Des anneries, quoi. Non, ce qui est vrai, c'est qu'ils ont fait la poitrine avec de la peau de coude. C'est pas joli, on dirait deux grandes toilettes posées, c'est pas beau. Ouais. Elle fait plus que 36 maintenant. Et avant, elle faisait 37, mais tellement ils ont fait des liftings, maintenant elle fait plus que 36. La dernière fois, les ongles sont partis, il y a eu deux blessés. Remarquez, si je voudrais, je dirais du mal hein, du métier. Hein, parce qu'il n'y a pas que des lumières. Hein. Eh, Rick Azaray, elle est inculte. Hein. Et je suis poli. Et Daniel Gérard, il avait le choix entre le chapeau de Bob Dylan et le talent de Bob Dylan. D'après vous, il a pris quoi? Le chapeau, oui, oui. Mireille Mathieu est très, très mignonne, par exemple. Quel intérêt, l'autre, il enlève les piles, c'est foutu, après. Tiens, j'avais entendu dire Plastique Bertrand, il paraît que c'est pas lui qui chante. Bon, je vais vous dire un truc, vous le répéterez pas, si ça sort d'ici, je serai avec c'est vous. Il paraît Plastique Bertrand, c'est pas lui qui danse. De toute façon, Plastique, c'est pas son vrai nom. Hein. C'est des mecs qui prennent des pseudonymes. Hein. Si ça marche pas, ils se teignent en brune, ils font chanteuse. Par contre, il paraît Serge Gainsbourg, c'est son vrai nom. Hein. Gainsbourg, c'est son vrai nom. Quoi. C'est son père a été shérif pendant la guerre. Il y avait une étoile, je sais pas quoi. Jen, elle est mignonne, Jen. Briquine. Elle est mignonne. Elle a appris le français avec Tarzan, mais elle est mignonne. Bonjour Tarzan. Moi Tarzan. Toi bonjour. Non. Il est con, hein. Mais c'est un singe. Ah. Puis finalement, elle a épousé Chita, l'autre. Tiens, bah justement, Sheila, puisqu'on en parle, Sheila. Tout le monde dit du mal de Sheila, comme quoi elle aurait été opérée. Ceci, cela, c'est pas vrai. Sheila, c'est une fille. Comme Dave.

0: Écoute-moi ça, Albertine.
1: Bonsoir, Albertine. Bonjour à vous. Bienvenue. Albertine, le poème et les deux chansons qui suivent sont de lui, mais pas la musique, qui est de son ami Léo Ferré. Jean-Roger Caussimon est un auteur, compositeur, interprète et acteur français, né le 24 juillet 1918. Son père étant engagé du côté de Verdun à ce moment-là, on disait à l'époque que c'était un môme de la permission. Voici donc un poème de Jean-Roger Caussimon, élu par l'auteur lui-même. « Il y a de bien belles nuits ». Écoute-moi ça, Albertine.
2: « À marche lente, me voici revenu de la nuit. Il y avait un décor de carrefour, et rien que la lune par là-dessus. Me voici revenu de la lumière des fantômes. Me voici tout humide. Je sors des brouillards clairs de la nuit des temps. Et mon visage n'est-il pas blanchi de cette chaux bleutée que partout versait la lune ? Moi, quand je n'ai rien à dire, je me tais. Je ne fais pas de phrases pour en faire. Mais c'est si rare de voir une vraie belle chose qui fait du bien au cœur et donne envie de pleurer, qu'il faut absolument le dire aux autres. Et je dis, il y a de bien belles nuits, et rien de plus, parce que c'est difficile à dire en vers avec des rimes. Il y a de bien belles nuits. Je me suis étendu sur la terre. J'ai embrassé du regard le plus possible de ce vaste ciel bleu profond, avec l'espoir qu'il y aurait pour moi un miracle, que la loi de la pesanteur perdrait en ma faveur un peu de sa rigidité, que je pourrais voler, à condition d'être discret. Mais je n'ai pas assez purifié mon âme. Elle est encore trop matérielle. Je suis encore trop heureux de tenir ferme au sol. Mais un jour, malgré le bois, malgré la pierre, il y aura bien de moi un reste de poussière, ne serait-ce qu'un petit grain, que le vent prendra dans sa ronde. Et je ferai le tour du monde. Je volerai dans les rayons de lune et cela ne finira jamais parce qu'un seul grain de poussière, c'est indivisible, immortel. Et vous, mon Dieu, qui m'entendez, faites, je vous en supplie, que ce petit reste de moi, ce rien de poussière perdu, puisse se souvenir du garçon que je fus. Ce garçon un peu fou qui venait dire simplement, en joyeuse confidence, il y a de bien belles nuits.
1: Jean-Roger Caussimon, il y a de bien belles nuits. C'est lui qui explique son voyage à Ostende. Mais c'est Léo Ferré qui chante sur un texte de Jean-Roger Caussimon. Écoute-moi ça, Albertine.
2: C'est une chanson qui, ligne par ligne, est une confession souvenir, enfin, absolument sincère. Je suis allé là-bas, je suis allé à Ostende. Et toute l'histoire est vraie, c'est vraiment extraordinaire ce ciel gris argent et cette mer, et ça se confond, la plage est déserte, c'est quelque chose d'éternel, c'est magnifique. Cette espèce de contraste entre cette mer éternelle et cette activité humaine sans cesse gommée, regarnie, cette espèce de roulement de la vie humaine, alors que le rivage et la mer restent là.

0: son ami Léo Ferré aura tellement bien mis en musique les textes de Jean-Roger Caussimon que l'on a oublié l'auteur. Il était du temps du tango, et ce sont les pas en arrière qui lui auront été donnés. Il était ce cœur pur à la voix rauque, qui s'est invité à la table de la chanson sur le tard. Ces chansons de fin d'automne, qui se voulaient chansons d'amour. En voici une de chansons d'amour. Nous deux, par le même duo, l'un écrit, l'autre compose et chante. Tous les deux, avec un talent immense. Écoute-moi ça, Albertine.
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Écoute-moi ça, Albertine te dit à la prochaine. Et Mario te dit, prenez soin de vous et écoute. La poésie de Caussimon n'est pas dans les mots, mais loin derrière, dans le sentiment. Peut-être dans quelque chose de pas fini. Une brume matinale qui va bientôt se lever, comme un rideau sur le spectacle lassant de la journée à recommencer. Léo Ferré, salve!

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tous et bienvenue sur l'antenne de votre radio locale Ornithorynque. C'est l'heure de se retrouver pour Au cœur de l'album, la découverte musicale de la semaine. Et tout au long de cette semaine, j'ai envie de vous faire découvrir le nouvel album de Hélène Segarra qui s'appelle Hélène Segarra and Friends. À l'occasion de ses 30 ans de carrière, la chanteuse française a décidé de reprendre ses plus grands succès, accompagnée de ses amis interprètes qui revisitent à leur façon les plus grands succès de la chanteuse. De Julien Doré à Florent Pagny, en passant par Garou et Philippe Catherine, retrouvez Hélène Segarra and Friends. C'est l'album de la semaine que je vous propose sur l'antenne de votre radio locale Ornithorynque. Et voici un titre extrait de cet album, c'est « Il y a trop de gens qui t'aiment ».

0: C'était Hélène Segarra à l'instant sur l'antenne de votre radio locale Ornithorynque. Un extrait de son dernier album à l'occasion de ses 30 ans de carrière. Un album de reprise de ses plus grands titres avec des amis interprètes. L'album s'appelle Hélène Segarra and Friends. C'est l'album de la semaine à découvrir tout au long de cette semaine sur Ornithorynque.
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1: Bonjour à toutes, bonjour à tous. Un juge d'instruction saisi après une agression homophobe à Paris. C'était dans la nuit de vendredi à samedi dans le Marais. Pierre Picavet, policier et président d'une association de lutte contre l'homophobie, a été violemment frappé et insulté à la sortie d'un bar. Un suspect d'une 20aine d'années a été arrêté. Il va être présenté à un juge en vue de sa mise en examen. Dans la Manche, les gardes-côtes britanniques indiquent que leurs opérations sont officiellement terminées. Après le naufrage d'un chalutier français samedi dernier, les deux marins portés disparus dont le capitaine n'ont pas été retrouvés. Les trois pêcheurs rescapés sont eux rentrés dans les Côtes d'Armor. Le gouvernement en pleine préparation du prochain budget. Le Premier ministre Sébastien Lecornu réunit depuis la mi-journée ses ministres à huis clos afin de travailler sur le projet de loi de finances qui sera présenté fin septembre. Ce séminaire gouvernemental aux Invalides doit aussi faire le point sur les cyberattaques qui ont visé récemment les services de l'État. On apprend d'ailleurs que le service départemental d'incendie et de secours du Gard a été victime d'une cyberattaque, annonce de son président aujourd'hui. L'étendue de l'attaque reste à déterminer, mais elle a déjà entraîné une fuite de données concernant les personnels du SDIS. Les pompiers qui lancent un mouvement de grève en cette rentrée, alors que le gouvernement doit présenter un texte de modernisation de la sécurité civile. L'intersyndicale a déposé un préavis du 8 septembre jusqu'au 20 octobre. Les sapeurs-pompiers demandent le renforcement des moyens budgétaires, humains et matériels. Emmanuel Macron est en Suède pour renforcer la coopération militaire avec la France. Le chef de l'État doit finaliser l'accord avec le Premier ministre suédois pour la vente de 4 frégates françaises. Contrat à plus de 4 milliards d'euros dans un contexte de menace russe sur l'Europe. Et puis Bradley Barcola à Liverpool, c'est fait. Le footballeur français quitte le PSG après 3 saisons et rejoint l'Angleterre. Son nouveau club l'a officialisé cet après-midi. Transfert estimé à 145 millions d'euros. C'est le plus gros de l'histoire de la Ligue 1. Bradley Barcola s'engage pour 5 saisons avec les Reds. Bon après-midi.

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4: Quoi? J'arrête pas de m'engueuler avec mon mari, c'est dingue quand même, vous aussi, non? 30 ans de mariage! 30 ans de mariage et sans remise de peine, monsieur le président! Un jour, vous vous réveillez, vous avez un vieux dans votre lit. Ah! Qu'est-ce que c'est que ce truc? Le problème, c'est que vous avez le même âge que lui! Vous, vous vous sentez belle, rebelle, sexy, sensuelle, sexuelle. Alors que lui vient de commander son chauffe-frais en thermolactyle au téléachat. C'est pas le même combat. Vous épousez Brad Pitt, vous retrouvez avec Marguerite Duras dans le lit. Vous, le jeune homme couillu, testostéroné, chevelu, alors que maintenant il ressemble à Maître Yoda. J'en vois quelques-uns dans la salle quand même, hein. Qui va chercher sa boîte de chocolat à Noël à la mairie? Merci, monsieur le maire. Aujourd'hui, l'homme de votre vie, madame Robert, Raymond, Joël, Alain, Marcel, est beaucoup plus long à la maison, il a moins de choses à faire, soit il est au chômage, ou alors il est en pré-retraite, ou il est en retraite. Vous le croisez sur le balcon, dans le salon, dans la salle à manger. Moi, je vais finir par le mettre en centre aéré, je vous le dis, hein. Aujourd'hui, l'homme de 60 ans devient un jeune retraité. C'est-à-dire qu'il a encore toute sa force, toute son énergie pour faire chier à la maison. Deux ados qui partent, un vieux qui rentre. Il vit sous perfusion avec ses 365 chaînes de télévision, c'est plus un appartement, c'est Virgin Megastore. L'autre soir, je rentrais du théâtre, oui, je suis comédienne à Paris, je me la pète à mort, oui. Il était affalé dans le canapé devant un film débile. Tout en me déshabillant, j'entame une petite conversation. Je dis, oh chérie, il était très sympa, le chauffeur de taxi, on a pris un super chemin, c'est super. Il lui a affalé dans le canapé. Ah, oh, ben j'ai bien, oui, j'ai bien. Je continue, très dragueur, le chauffeur de taxi. Il m'avait vu à la télé, il m'a demandé comment Michel Drucker était dans la vie. Ah, oh, ben j'ai bien, oui, j'ai bien. Tu vas voir, papy, c'est bien ce que je vais te sortir. Très entreprenant, dis donc, le chauffeur de taxi. Tu sais ce qu'il a fait? Il m'a sauté dans la bagnole, dis donc. Ah, c'est bien. Je continue. Quand les voisins ont vu ça, ils sont descendus, ils ont voulu participer. La tousse dans la bagnole, je raconte pas. Ah, ben c'est bien. Je lui ai balancé ma culotte à la gueule et je vais aller me coucher. Mais l'homme à la maison découvre les courses. Les hyper méga géants de courses dans les hyper méga géants magasins. Il s'est procuré une carte, je ne sais où, une carte métro. Vous connaissez ça, métro?
5: Oui.
4: Je vous appellerai de temps en temps. Bon, alors. C'est un hypermarché de gros ou de demi-gros? Non, pleure pas comme toi. Oh. Bon, c'est un grand magasin. Hein. Il s'est fait un plan marketing tout seul dans sa petite tête. On n'est plus que deux à la maison. Il achète les salades par 12. Les céréales par 24, les sardines par 48, les pots de moutarde par palette de 120, 2800 mètres carrés pour aller à la crèmerie et la boucherie de kilomètre 8. Les caddies sont énormes, on dirait des 4x4. Le plein aussi est énorme d'ailleurs, on se perd tout le temps, on nique son forfait. Allô, t'es où? Moi je suis au vin, toi, moi je suis aux ampoules, poule. Et on repart en rando. Et alors, à un moment donné, il devenait fou dans ce magasin. Il voulait tous les jours, il trouvait un nouveau truc, il courait dans les allées. Et comme il aime partager ses passions, il m'emmène à chaque fois. Puis alors, comme il prend la smart, il se plante, vous voyez. On est obligé de faire plusieurs allers-retours dans la journée, comme ça, voilà. Donc, on y reste la journée, hein, dans le magasin. Et alors, il y a des jeunes gens qui mettent les produits dans les rayons, comme ça, il y en a un qui dit à son collègue, hé, la dame, elle est à la télé. Et le collègue répond, t'es con, quoi, elle travaille ici, alors. Cette carrière pour rien du tout quand même, hein. Ça m'a foutu les boules. Du coup, je n'y vais plus. Voilà. Je le laisse y aller tout seul. Attention, il est gentil. Il y va tout seul, mais il ramène des cadeaux. Tiens, l'été dernier, des maillots de bain par 12. Dépareillés, hein. Que les hauts, que les bas. Pas cher du tout, mais moche. Mais très, très moche. En laine. La première vague à Biarritz, le font ici, voilà. Avec 5 kilos de sable dedans, dis donc. Oh, dis donc, j'avais du succès auprès des surfeurs, hein. Oh, j'avais l'escalope en sablé. T'aimes ça, toi, hein? Tiens, une étoile de mer, voilà. Reviens demain, il y aura des gambas.
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2: 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Le samedi 5 septembre, rendez-vous au gymnase de Bouloir entre 10h et 16h pour le forum des associations de Bouloir. Loisirs, sport, culture. 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

0: dans le ciel pour qu'on y aille en voyage.
1: En voyage. Et pour aller au Portugal. Ma mamie, l'autre fois, elle a allé au Portugal. Elle a pas

0: Ben, le crocodile, c'est très dangereux.
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1: hélicoptères. 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

Il était une fois. Anne, mais qu'est-ce qui m'arrive ? De l'album Demain, c'est aujourd'hui, en 1991.

1991, Anne, ambassadrice France de la Disney Company, publie « Demain, c'est aujourd'hui », son deuxième album dans lequel se trouvent bien sûr des chansons autour de l'univers Disney, chantant les personnages, histoires et films, mais également des chansons généralistes destinées au jeune public, parlant de thèmes leur étant spécifiques comme la confiance en soi, l'amitié, la découverte du monde des adultes, mais également plus amples comme l'écologie. Amour, bienveillance, respect, nimbe, l'album Demain, c'est aujourd'hui, chanté par Anne en 1991. Les orchestrations sont joyeuses. La flûte de Pan vient égayer, par exemple, la chanson C'est pas n'importe quoi, à la thématique sérieuse, le respect de la planète. Mais Anne ne sermonne pas son jeune public, elle fait de la pédagogie positive. Sans non plus trop s'éloigner de l'univers réel de son jeune public, qu'il faut protéger de la réalité de la vie adulte, sans non plus sanctuariser en outrance, Anne compte la réalité comme la peur de faire certaines choses ou la découverte de soi et de nouvelles sensations intimes. Ainsi, comme pour la chanson « J'ai trouvé une amie », Anne apporte une sensibilité remarquable lors de l'interprétation de « Mais qu'est-ce qui m'arrive ?», une de ces chansons émotionnelles pour laquelle il faut une implication intime sincère pour déclamer avec justesse les paroles. Et de ce fait, une délicatesse merveilleuse nimbe cette chanson, comptant les premiers émois adolescents, chantée avec justesse et sincérité, car en 1991, Anne a 16 ans, l'âge du personnage en proie à ces douces mais mystérieuses sensations qu'est l'amour. Car oui, qui de mieux qu'une demoiselle comme Anne, à peine plus âgée que son public, pour parler et porter des messages d'espoir, de soutien et de bienveillance sur des musiques fun pour toucher le cœur de cible qu'est le jeune public, tout en ayant une résonance dans le cœur des adultes qui se rappellent ces jeunes années et le bouleversement émotionnel de s'attacher à quelqu'un lors du premier flirt amoureux. Mais au niveau de la composition, il faut également un auteur qui sache se mettre à hauteur de son interprète et du public initial visé pour exprimer à la première personne des sensations et ressentis intimes. Et justement, Pierre Gross, l'auteur de la chanson, en a l'expérience, ayant composé diverses œuvres, chansons, contes, comédies musicales et albums illustrés pour le jeune public. Alors, comme pour « Mais qu'est-ce qui m'arrive ?», il y a des chansons qui finalement ne méritent même pas d'explication car elles expriment à elles seules une réelle histoire par un texte simple mais d'une justesse implicite et sincère. La vie adolescente et les premiers émois amoureux ne se vivent et ressentent qu'une fois. Enjoy life. Carpe diem.

c'était « Il était une fois », Anne, « Mais qu'est-ce qui m'arrive ?» de l'album « Demain, c'est aujourd'hui » en 1991.

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5: Non, je voulais vous voir parce que je pense qu'il est temps de faire un bilan de mon passage dans votre agence. Et surtout, j'aimerais bien qu'on vérifie ma fiche. Ah non, mais parce que pour l'instant, vous m'avez fait rencontrer que des filles... Enfin, que des filles... Enfin, bon, déjà, c'est des filles, c'est bien. Mais, non, mais ça suffit pas. Ah non, par exemple, la dernière, elle était très athlétique. Ah si, si, si. Attendez, elle était plus grande et surtout plus baraquée que moi. Non, moi, une fille de 2 mètres, je lui fais pas la bise. Je lui serre la main et je ferme la gueule. Oui, non, elle est gentille, c'est pas le problème. Mais 2 mètres. Moi, je recherche une femme, pas un copain que des nichons. Et quand je dis femme, je précise, une femme qui peut encore servir. Ah non, mais parce que la vieille de la semaine dernière, merci. Hein, elle était blette. Si, si. Attendez, elle s'est endormie pendant le repas à cause de ses médicaments. Qu'est-ce que je fais, moi, dans un dîner aux chandelles avec une femme qui a la tête dans la purée et le dentier qui déborde de la bouche là. Ah non, non, c'est pas très glamour. Hein, Oui, je sais, la beauté intérieure. Oui, Enfin, vous êtes gentil, moi, j'y suis pas toujours à l'intérieur. Non, faut quand même qu'elle soit présentable. Hein, Non, mais j'ai l'impression que vous refilez vos fonds de tiroir, là. Mais me dites pas le contraire, mais ça se voit, des fois. Comme la moche de l'autre jour. Enfin, quand je dis la moche. La plus moche que les autres. Attendez. Au téléphone, elle me dit, on se retrouve place des Lilas, pour se reconnaître, on aura chacun à la main un pare-choc de Congo. Bon, au début, j'ai trouvé ça bizarre, hein, Mais rigolo. Donc, je me suis pointé au rendez-vous. Et là, j'ai compris pourquoi elle m'avait demandé un pare-choc de Kangoo. Parce qu'un pare-choc, tu peux pas le cacher. Si, je vous assure, quand j'ai vu sa gueule, j'ai voulu le cacher. Impossible, hein, Et tu peux pas dire, non, non, c'est pas le mien, je trouvais par terre, hein, Non, t'es obligé d'assumer, de parler à la moche. Non, attendez, je suis pas dur, elle est moche. Non, mais vraiment. Non, mais même elle le sait. Attendez, une barre de sourcils sans trou au milieu. Il y a comme Pecho que ça a du charme. Et les verrues plantaires, c'est plus du tout à la mode. Même sur les pieds. Alors sur le visage. Non, mais c'est pour ça, je voudrais savoir si par hasard vous foutriez pas un peu de ma gueule. Ce que je voudrais. Bah, je voudrais qu'on revoie ma fiche, quoi. Eh bah, d'accord, on reprend tout. Non, mais moi, ça me va très bien. Non, mais de toute façon, ça va être très rapide, je sais ce que je veux. Ah non, mais moi, ça va être très simple. Hein. Moi, ma femme, j'aurais qu'elle soit fidèle. Et obéissante. Voilà, notez ça, notez ça. Fidèle et obéissante. Comme un chien. Non, mais en plus sexy, quand même, hein. Épilé, hein, ouais. Belle, oui. Oui, une femme belle, mais qui ne sait pas trop. Ah non, les filles qui savent qu'elles sont belles, elles sont insupportables. Moi, j'aurais une qui sait qu'elle est belle, mais elle n'est pas sûre. Elle a juste des soupçons, quoi. Blonde, brune, ça m'est égal. Mais j'aimerais bien qu'elle ait des cheveux. Ah non, je trouve que c'est mieux pour une femme. Hein, Intelligente. Oui. Oui, pourquoi pas, oui, Non, je sais que c'est important l'intelligence, mais à tout choisir, je préfère une femme. Ah, si en plus, elle pouvait avoir la chance de l'humour, mais... Je sais, j'en demande beaucoup. Ou alors qu'il y ait l'intelligence de la cuisine. Voilà. C'est trop tard. Elle est vive, elle. Hein, Voilà. Qu'il y ait l'intelligence de la cuisine. En fait, qu'ils comprennent comment fonctionnent les appareils ménagers. Non, mais parce que moi, j'ai essayé de m'intéresser, j'y comprends rien. C'est là où on se dit que c'est bien pensé, ces trucs-là. Ils savent à qui ils s'adressent. Ah bah si. Attendez, prenez un aspirateur, une femme. Ça la passionne. Elle joue avec dans toute la maison. Alors qu'un homme, un aspirateur, il s'en fout. Ça l'intéresse pas, il aime pas s'amuser. Ça m'embêterait aussi que ce soit une fille un problème. Ah non, ses soucis, ses états d'âme, je préfère qu'elle les garde pour elle. Que ce soit son petit jardin secret, quoi. Non, parce qu'en plus, si elle se focalise trop sur ses problèmes, j'ai peur qu'elle ait pas la tête à écouter les miens. Oui, c'est important qu'elle m'écoute, oui. Très important aussi. Je voudrais une femme qui n'aime pas les préliminaires. Non, je trouve que c'est une perte de temps. Ou alors qu'il fait des préliminaires toute seule. Autonome. Oui, marquez ça, autonome. J'aime bien, ça me plaît bien. Je voudrais aussi une femme qui s'habille toujours bien, toujours impeccable, mais pas chère. Voilà, qu'on ait l'impression que c'est cher, mais c'est pas cher. Qu'est-ce que j'entends par pas cher? Je sais pas, moi. Attendez, ça va, je suis pas un rat. Hein. Elle peut quand même mettre 10 euros dans une robe. Non, je suis sérieux. Quoi? Minimum 50 euros pour une culotte sexy. T'es pas bien de se moquer. Bah, attendez, 50 euros le slip et puis quoi encore? Il y a quoi dans vos culottes? Il y a du saumon. Bon bah c'est pas grave, hein. Je jetterai des aiguilles et tricoterai ses vêtements hein, parce que je... Quel travail. Mais oui, c'est vrai que ça peut travailler maintenant les femmes. Et ben comme ça aura des sous pour acheter ses culottes en plaqué or. Je sais. Je voudrais qu'elle soit chanteuse. Ça fait classe chanteuse, hein. Mieux, chanteuse vedette. Voilà, chanteuse vedette connue. Non, chanteuse vedette à mi-temps. Comme ça, je dure un petit peu de temps pour lui péter le cul. Bon, je crois que j'ai fait le tour, là. Hein. C'est bon? Vous avez tout noté? Oui? Bon, bah, je pense que vous aurez pas trop de mal à me trouver une femme. Parfaite. Ah, non, mais moi, je veux pas une femme parfaite. Hein. Non, moi, je veux une femme pour la vie de tous les jours. Hein. Une femme de base, sans option. Hein, je... Pourquoi pas quoi? Un homme? Non, mais ça va pas, non, je... Non, j'ai rien contre les homos, c'est pas ça. Non, c'est pas l'acte en lui-même qui me rebute, mais c'est le risque. Ben si, si je sors avec un homme, je risque de tomber sur un gros connard.
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1: Bonsoir à tous. J-1 avant la rentrée. Plus de 11,5 millions d'élèves retournent en classe demain matin et les 850 000 enseignants, eux, ont fait leur pré-rentrée aujourd'hui. La rentrée scolaire, c'était d'ailleurs le sujet du Conseil des ministres ce matin à l'Élysée. Le gouvernement assure que la protection des élèves constitue une priorité absolue. Il rappelle qu'un questionnaire sera distribué aux enfants de la grande section de maternelle jusqu'au lycée dès novembre pour évoquer les violences sexuelles. Un sursaut sur le volet cyber, c'est le message passé par le Premier ministre à son gouvernement. Toute l'équipe est réunie aujourd'hui pour évoquer notamment les récents piratages qui ont visé le fisc ou encore l'éducation nationale. Sébastien Lecornu a demandé à ses ministres de s'assurer que le plan de sécurisation de leurs administrations était bien mis en œuvre. Le gouvernement devait aussi évoquer la préparation du prochain budget. Un référendum sur le port du voile dans l'espace public, c'est ce qu'avance le président du RN en cas de victoire à l'élection présidentielle de 2027. Jordan Bardella assure aujourd'hui qu'un débat de société est nécessaire sur ce sujet, alors que l'interdiction du voile est avancée par certains membres de son parti ces derniers jours. Sur le réseau X, Jean-Luc Mélenchon a lui dénoncé une proposition ignoble. Il y aura une réponse, assure Donald Trump. Le président des États-Unis indique vouloir riposter et frapper fort après les attaques iraniennes qui ont visé des cibles américaines au Moyen-Orient. L'Iran évoquait de son côté de la légitime défense suite à la reprise des bombardements américains dans le détroit d'Ormuz. Un regain de tension depuis hier soir. Le Quai d'Orsay appelle l'ensemble des parties à ne pas provoquer une nouvelle escalade militaire. Du tennis pour finir avec les débuts d'Arthur Fils à l'US Open. Le Français tête de série numéro 10 après son premier titre de Masters 1000 il y a un peu plus d'une semaine joue son premier tour à New York. C'est contre le grec Stefanos Tsitsipas. On suivra aussi dans la soirée l'entrée en lice de Diane Paris, la Française tout juste titrée à Monterrey. Voilà pour l'info. Bonne fin d'après-midi.
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4: Je suis né au Maroc. Ce qui est bien quand t'es marocain, quand tu vas aux States, si tu sais comment leur dire que t'es marocain en anglais, tu passes pour un américain. Moi j'adore faire ça. Ils me demandent d'où je suis, on me dit « Where are you from ?» Et moi je réponds « Oh, I'm a Moroccan. » Et là ils disent « But really ?» From America? Là, tu dis from America. Ça passe. En France, c'est différent. En France, il existe encore et il subsiste encore, malheureusement, quelques clichés. Oh, j'aime pas les clichés, ça me dérange. J'aime pas. J'aime pas les gens qui me disent gueule, t'es d'origine marocaine. Tu dis ouais, dis, oh, putain, j'adore le couscous. Tu me vois comme un couscous, c'est ça? Je viens d'un pays avec sa culture, avec son histoire, de quoi tu me parles? C'est comme les journalistes qui me disent « Oui, vous n'avez pas l'impression dans votre nouveau spectacle de renier un peu vos origines ?» Je dis « Non, pourquoi ?» On me dit « Parce que vous parlez normalement. » Tu crois, toute ma vie, je parlais comme ça, hein? C'était un film, madame, hein? Tu crois que je venais en France, j'ai fait une cure de 10 intoxications de moi-même ou quoi? Cela dit, ça serait drôle s'il y avait des cures pour que les mecs qui perdent leur accent, qui renient leurs origines. Ce serait triste, mais ce serait assez drôle de voir comment ça se passerait, tu sais. Les mecs, ils doivent prendre un traitement. Et si un jour un mec en pleine réunion, il craque, il n'a pas pris le traitement, ça fait 30 ans qu'il est en France, il a un poste très important. Il fait une rechute devant 30 personnes. Démasqué un beau jour, comme ça il est là en pleine réunion. Il est vrai que j'aimerais voir à la fois subsister deux écoles de cette entreprise, à la fois la stratégie documentalisée sur la plupart des comprimés également l'infrastructure reconnue salutaire. Ah, c'est cliché, ça m'énerve. C'est aussi quand les gens, tu sais, t'es en soirée, ils savent que t'es marocain et tout, et il suffit que le DJ mette une chanson orientale, tu sais, tout le monde se retourne vers toi, genre c'est ta chanson, voilà. Et ils pensent que ça te fait plaisir, tu sais, ils te disent, allez hop, eh oh, Amdoula et compagnie, là, je sais pas quoi, là. Eh, dis donc, hein, les rallyes ralourala, là, je sais pas quoi, là. Hein? Youyou, les Indiens et compagnie, allez hop hop hop! Ça m'énerve, ces clichés, on est tous différents, mais je sais pas, moi, ces clichés, je les prendrais, je les tuerais, je les tordrais, je les mettrais sur une place que je baptiserais la place des clichés.
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2: Bonsoir à toutes et tous. Du nouveau dès demain pour les arrêts maladie. Leur durée sera limitée à un mois. Mais pour le syndicat des médecins libéraux, ça n'a pas de sens. On l'entendra. Regain de tension depuis hier soir au Moyen-Orient et de nouveau la crainte d'une hausse des prix des carburants en France. Elle ne sera pas pour autant immédiate. Décryptage à suivre. Et puis on ira en Gironde où les professionnels du tourisme espèrent une bonne arrière-saison, même si elle ne suffira pas à rattraper un été catastrophique. C'est l'un des nombreux changements de ce 1er septembre. La durée des arrêts de travail sera désormais plafonnée. Une première prescription ne pourra pas dépasser un mois et chaque renouvellement ne pourra pas être supérieur à deux mois. Objectif affiché par le gouvernement et l'assurance maladie, réduire le nombre d'arrêts considérés comme abusifs et faire quelques économies. Une réglementation absurde pour Sophie Bauer, présidente du syndicat des médecins libéraux.
3: Ça n'a pas de sens parce que quand on donne une durée d'arrêt de travail initiale, elle est en rapport avec la pathologie qu'on souhaite traiter. Je rappelle que l'avis d'arrêt de travail, c'est un soin. Donc ça dépend évidemment de l'état du patient. Et on a une première estimation de l'état du patient. Pour certaines pathologies, on sait très bien qu'un mois ne suffira absolument pas. Et donc on va déclencher inutilement une consultation, alors que le temps médical est quand même précieux. Ça dénote quand même un sacré manque de confiance de la part de l'assurance maladie.
2: Et dans la campagne présidentielle, le candidat Édouard Philippe avait appelé la semaine dernière, je cite, à la fin de l'open bar pour les arrêts maladie. Édouard Philippe en déplacement aujourd'hui à la foire de Châlons en Champagne. Le candidat Horizon a déclaré vouloir développer le stockage de l'eau pour, dit-il, sauver l'agriculture française. Après pratiquement un mois d'accalmie, les hostilités ont repris au Moyen-Orient. Bombardement américain suivi d'une riposte iranienne. Des frappes qui ont eu un impact immédiat sur le prix du baril de Brent qui est repassé au-dessus de $90 dès ce matin. Néanmoins, la hausse n'a pas été aussi importante qu'attendue, même s'il faut encore rester très prudent, selon le président national de distributeurs carburant et énergie chez Mobilience, Francis Pousse.
4: Je dirais que le monde s'est habitué à tourner avec le pétrole qui est disponible et il y a aussi des diversifications qui ont été faites, en particulier par l'Europe, sur des pays où avant on n'importait plus. Donc, non pas que ça soit insignifiant, bien entendu, le détroit d'Ormuz, mais les approvisionnements, les différentes augmentations de production qu'ont permis l'OPEP depuis plus de 2 ans font que ça reste, à mon avis, ça justifie que le baril ne s'emballe pas trop. Mais il faut faire très attention à ce qui va se passer dans les jours à venir.
2: Et la porte-parole du gouvernement, Maud Bréjon, indique que l'exécutif souhaite prolonger les aides sectorielles au carburant. Le gouvernement rassemblé toute la journée aux Invalides pour préparer le prochain budget. Le Premier ministre Sébastien Lecornu a réuni ses ministres pour travailler sur le projet de loi de finances qui sera présenté fin septembre. Et ce séminaire gouvernemental a aussi permis de faire le point sur les cyberattaques qui ont visé récemment les services de l'État. Et conséquence du piratage de l'éducation nationale fin juillet, la rentrée demain s'annonce perturbée dans 2 académies, celle de Nantes et celle de Toulouse. Des logiciels, des messageries et des applications restent encore inaccessibles. Et si certains regrettent déjà les vacances, certains en gardent un goût amer. C'est le cas des professionnels du tourisme de la Gironde. Après un été chaotique marqué par des incendies monstres et des évacuations par milliers, résultat une fréquentation au plus bas avec 50 à 80% de taux d'occupation en moyenne. Lionel Pujade, président du syndicat d'hôtellerie de plein air de la Gironde et gérant d'un camping sur le bassin d'Arcachon, ne compte même pas sur l'arrière-saison pour sauver son été.
5: Les aides de saison, c'est que sur le papier que ça marche. Ça met du beurre dans les épinards, mais on ne rattrape jamais en septembre, on ne rattrape jamais les pertes qu'on a eues au mois d'août. La fréquentation, c'est pour un camping qui fonctionne à peu près bien, c'est 52% d'occupation. Après, vous en avez qui sont vraiment très très bien sur le bord de mer et tout ça, eux ils sont à 100%. Mais pareil, ils sont à 100%, mais ils n'ont pas du tout les mêmes tarifs. Donc ça change pas grand-chose. Voilà, parce que économiquement, on va passer un hiver très très très difficile. Et il ne tarde qu'une chose, c'est que les réservations pour 2017 commencent. Pour pouvoir rentrer de la trésorerie, on sait même pas comment on va finir l'année, là. Donc voilà, ça va être assez difficile.
2: On en vient au foot et d'abord cette annonce de Lionel Messi. Il ne portera plus le maillot argentin. Il l'annonce dans une vidéo sur Instagram. Il prend sa retraite internationale après avoir joué cet été sa 6e Coupe du Monde et perdu en finale contre l'Espagne. Lionel Messi, 39 ans, compte 207 sélections et a marqué 125 buts pour l'Albi Céleste. Et puis côté Mercato, Liverpool a officialisé cet après-midi l'arrivée de Bradley Barcola, montant du transfert un peu plus de 140 millions d'euros. L'attaquant international qui évoluait au PSG devient ainsi le joueur de Ligue 1 le mieux vendu de l'histoire.

0: ce qu'il vous faut ce vendredi à 21h, dimanche à 15h, mercredi à 3h, puis en podcast sur Ornithorynque. C'est une bonne galette complète à déguster sans modération. Et beaucoup de plaisir également pour les oreilles et les yeux. Car celle que nous voulons se nomme Samantha Fox et elle nous propose Touch Me, son premier album publié en 1986.
1: 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Salut à tous, votre dose de rock du jour sur Ornithorynque, c'est The Jack d'ACDC tiré de l'album High Voltage.

venez d'entendre The Jack d'ACDC. C'était votre dose de rock quotidienne sur le 90.2. À très vite. Et rappelez-vous que le rock'n'roll est immortel. 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
1: Salut à tous et bienvenue sur l'antenne de votre radio locale Ornithorynque. C'est l'heure de se retrouver pour Au cœur de l'album, la découverte musicale de la semaine. Et tout au long de cette semaine, j'ai envie de vous faire découvrir le nouvel album de Hélène Segarra qui s'appelle Hélène Segarra and Friends. À l'occasion de ses 30 ans de carrière, la chanteuse française a décidé de reprendre ses plus grands succès, accompagnée de ses amis interprètes qui revisitent à leur façon les plus grands succès de la chanteuse. De Julien Doré à Florent Pagny, en passant par Garou et Philippe Catherine, retrouvez Hélène Segarra and Friends. C'est l'album de la semaine que je vous propose sur l'antenne de votre radio locale Ornithorynque. Et voici un titre extrait de cet album, c'est Il y a trop de gens qui t'aiment.

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1: Bonjour. Aujourd'hui, nos pas nous mènent en vallée de la Braye, qui, comme le plateau calaisien et le saônois, se situe en perche sartois avec Sargy-sur-Braye, Savigny-sur-Braye, Bessé-sur-Braye dans la vallée de la Braye, Vibray, Sainte-Ulface, Lamenay dans le perche de la Haute-Braye. La vallée de la Braye marque la limite entre le plateau calaisien et le perche du Loir-et-Cher qui se décline au nord par le perche Gouette et au sud par le perche Vendômois. La Braye est une large vallée appuyée de souples coteaux et suit un axe nord-est-sud-ouest. Le cours de la Braye divague en courbure élégante dont le fond aplani de vallées régulières, au cœur de coteaux souples au sommet arrondi, formant de petites collines qui animent un bocage régulier. Le cours de la rivière est accompagné de prairies alluviales propices à l'intensification de la production agricole, adaptée aux milieux humides qui, installés sur de vastes surfaces, peuvent engendrer une fermeture visuelle de la vallée et accentuer la simplification des paysages de vallée, limitant la diversité des milieux et des ambiances agricoles ou naturelles. Fin de cette balade en vallée de la Braye, mais nous nous retrouvons très vite pour une nouvelle déambulation sartoise. À bientôt, et sartoisement vôtre.
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3: Salut et bienvenue, c'est l'heure de se retrouver pour les tubes en tête. Aujourd'hui, direction l'année 1996. Et en 96, le groupe numéro 1 des meilleures ventes,

Pablos del Rio, la Macarena, numéro 1 des meilleures ventes en 1996. La Macarena est une chanson du groupe espagnol Los del Rio, sortie en 1993. Elle est apparue sur l'album intitulé A mí me gusta, sorti l'année suivante. Le single est devenu un véritable succès planétaire qu'entre les années 95 et 96. En 2002, il est même classé à la première place des 100 plus grands One Hit Wonders, à savoir les 100 plus grands hits numéro 1 au monde, selon la chaîne musicale câblée américaine VH1. Ce qui a le plus marqué ce hit, c'est la chorégraphie de Mia Fry, ce qui a beaucoup contribué à son succès, à en faire un tube de l'été. Los del Rio est composé de deux artistes, Antonio Romero et Rafael Ruiz. Ils composent ensemble depuis les années 60. En 92, tandis que le groupe était en tournée au Venezuela, il est repéré à une fête durant laquelle était également invité le président Carlos Andrés Pérez. Pendant la fête, une professeure de danse de flamenco fait une démonstration et le chanteur du groupe, Romero, improvise un petit chant pour l'encourager. Et c'est sur la base des paroles chantées ce soir-là que le duo écrit une chanson parlant de Macarena. Le titre

Mademoiselle Rio a utilisé le nom de Magdalena pour la chanson, mais le change par la suite du fait qu'une chanson du chanteur espagnol s'était popularisée sous le même nom. Le single est ensuite enregistré en 92, puis Macarena sort dans une version rumba flamenca en 93.

titre sera également produit dans une version plus pop, moins traditionnelle, qui connaît le succès en Espagne, au Mexique et à Porto Rico. Ce sont des touristes américains en séjour au Porto Rico qui l'ont apporté dans leur pays, où elle a connu du succès, spécialement dans les communautés latino-américaines, à Miami et à New York. C'est le groupe Bayside Boys qui remixe le titre en intégrant un sample du rire d'Alison Moyet, extrait de la chanson Situation du groupe Yazoo.

Dès lors, aux États-Unis et dans le monde entier, le single devient un succès planétaire dès le 3 août 1996, atteignant le top 100 Billboard pendant une soixantaine de semaines consécutives. En France, le single atteint la première place pendant une trentaine de semaines consécutives et se vend à 910 000 exemplaires. Il se classe également à la première place dans de nombreux autres pays comme l'Allemagne, l'Autriche, les Pays-Bas, la Belgique, la Suisse, la Finlande, la Nouvelle-Zélande et même l'Australie. Internationalement, Macarena est certifié à plusieurs reprises disque de platine et d'or et devient même certifié disque de diamant en France. Tube de l'été 96, son succès perdure à l'automne et devient même l'une des musiques de campagne de Bill Clinton en personne. Et Madeleine Albright, secrétaire d'État, dansera également la Macarena en marge d'une réunion du Conseil de sécurité de l'ONU. L'hiver d'après, le Christmas Remix est distribué sous forme de single pour Noël avec

Enfin, en 2008, pour les 15 ans d'existence de la Macarena, une nouvelle version a été produite par des membres du Art of Sound Group, mais n'arrivera même pas à la cheville de l'original. Los del Rio avec la Macarena, c'était le titre numéro 1 de l'année 1996. Et avant de l'écouter en intégralité sur l'antenne de votre radio, petit coup d'œil sur les titres qui étaient sur les autres marches du podium cette année-là. En cinquième position des meilleures ventes en 1996, c'était Khaled.

Aïcha par Khaled, c'était le titre qui l'a fait connaître en France. Il était cinquième des meilleures ventes en 96. Cette année-là, c'était également l'arrivée de la Dream Music avec Robert Miles, numéro 4 des meilleures ventes.

From Desire par Gala, numéro 2 des meilleures ventes en 1996. Et je vous l'ai dit au début de cette rubrique, le titre numéro 1, c'était la Macarena par Los Del Rio.

0: Los del Río, la Macarena, numéro 1 des meilleures ventes en 1996.
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0: Et bien voilà, les tubes en tête, c'est terminé pour aujourd'hui. On se donne rendez-vous très bientôt sur l'antenne de votre radio. Et ensemble, on parlera d'une autre année. Salut.

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1: Bonsoir à tous. J-1 avant la rentrée. Plus de 11 millions d'élèves retournent en classe demain. Les enseignants, eux, ont fait leur pré-rentrée aujourd'hui. La rentrée scolaire, sujet évoqué en Conseil des ministres aujourd'hui à l'Élysée. Le gouvernement assure que la protection des élèves constitue une priorité absolue. Il rappelle qu'un questionnaire sera distribué aux enfants de la grande section de maternelle jusqu'au lycée dès novembre pour évoquer les violences sexuelles. Le gouvernement s'est aussi penché sur les récents piratages qui ont visé le fisc ou encore l'éducation nationale. Le Premier ministre espère un sursaut sur le volet cyber. Il demande à ses ministres de s'assurer que le plan de sécurisation de leur administration est bien mis en œuvre. L'idée divise au sein même du RN. Le député Rassemblement National, Jean-Philippe Tanguy, a évoqué une amende pour les femmes qui porteraient le voile dans l'espace public. Le président du parti s'est voulu rassurant aujourd'hui devant la presse. Pas d'interdiction immédiate si le RN est élu à la présidentielle. La mesure sera décidée par référendum, tempère Jordan Bardella. Un migrant a perdu la vie dans le Pas-de-Calais, un Soudanais de 22 ans, mort après avoir chuté du toit d'un péage. Il tentait de sauter dans un camion pour rejoindre l'Angleterre. Au moins 19 personnes ont perdu la vie cette année en essayant de traverser la Manche. 24 heures après les tirs survenus lors d'une rave party en Suisse, un homme a été placé en garde à vue. Il est soupçonné d'être à l'origine des coups de feu qui ont tué une jeune Italienne et fait 5 blessés. Il y aura une réponse, assure Donald Trump. Le président des États-Unis veut riposter et frapper fort après les attaques iraniennes qui ont visé des cibles américaines au Moyen-Orient. L'Iran évoque la légitime défense suite à la reprise des bombardements américains dans le détroit d'Ormuz. Et puis, une page se tourne dans le monde du football. Lionel Messi annonce qu'il prend sa retraite internationale. « Je comprends que le moment est venu », écrit l'attaquant de 39 ans sur les réseaux sociaux. Lionel Messi porte toujours les couleurs de l'Inter Miami, un contrat qui se termine en 2028. Voilà pour l'actualité. Bonne soirée à tous.

0: 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Salut à tous, c'est l'heure de votre chronique cinéma pour les films en sortie nationale ce mercredi 2 septembre. Pour commenter avec moi les bandes annonces, il y a Yves. Salut Yves.
1: Salut Patoche, bonjour tout le monde.
0: Et oui, on se retrouve en septembre. Et ben on continue l'aventure de Écran Large, hein. On fait un beau duo finalement.
1: Oh là, beau, à ce point-là.
0: C'était rhétorique, tout simplement. Deux films musicaux dans cette chronique, hein.
1: Ouais.
0: On va commencer avec quelque chose de très prestigieux, The Opera. Voilà, avec
1: un point d'exclamation.
0: Voilà, un drame fantastique musical de David Livermore et Paolo Giacucco. Pas facile à dire. Avec Valentino Buzza, Mariam Battistelli. Là, on va passer dans le français avec Vincent Cassel, Fanny Ardant et l'espagnol Rossi de Palma. Voilà, le petit pitch, je t'écoute.
2: À notre époque, Eurydice est tuée par balle le jour de son mariage. Orphée, dévasté par la perte de sa bien-aimée, poursuit sa quête pour retrouver son amante jusque dans le grand Hadès Hotel, en écho aux enfers, le royaume d'Hadès.
0: On avait compris, hein.
2: Il y rencontrera de nombreux personnages emblématiques et devra affronter ses peurs les plus profondes dans une réalité rythmée par de grands airs d'opéra.
0: Ça, c'est à voir aussi. On écoute la bande-annonce.
3: Voici votre histoire. À vous, les humains, qui croyez que l'amour est plus fort que la mort. Voici l'histoire du beau Orphée et Eurydice. C'était un matin semblable à celui-ci.
4: Mais où suis-je? Vous êtes au bon endroit.
5: C'est tout ce qui s'est produit qui va te séparer de lui.
4: Qui est-ce?
3: Orphée.
4: Qu'est-ce qu'il veut?
3: Retrouver sa bien-aimée.
6: Tu ne veux pas connaître la vérité? Tu ne pourrais pas la supporter.
7: Tu es le jour pour la rejoindre. Tu deviendras la nuit.
8: Il n'y a qu'une seule façon de rester avec elle. Je pense que tu le sais déjà.
9: La lumière dans ses yeux s'est éteinte. Je veux le sauver.
3: Tu es plus courageux que tu ne le crois, mon fils.
10: De quoi pourrais-je me plaindre d'avoir été trop aimé?
7: Tu avais la clé d'une porte fermée. Maintenant, c'est ton choix. Chante.

0: la seule chose qu'on puisse faire pour les âmes, c'est de les laisser partir.
1: Opéra, c'est dans toutes vos salles à partir de ce mercredi 2 septembre. Je suis pas sûr que ça soit une bonne idée de faire un Orphée aux Enfers moderne, parce que je trouve que on n'y croit pas. Tout simplement, le fait qu'il va retrouver son amante décédée, soi-disant aux enfers. Bon, c'est voilà, c'est une vision aussi de l'opéra, de pouvoir réaliser ce genre de choses. Vincent Cassel qui intervient beaucoup en voix off, hein, c'est lui qu'on entend, qui présente le film. Fanny Ardant qui a un petit rôle aussi sympathique, on a toujours plaisir à la voir. Après, les chanteurs, effectivement, ils chantent bien. Alors, quand il dit les grands airs d'opéra, c'est aussi l'extrait qu'on entend, c'est quand même une reprise moderne.
2: Et c'est pas de l'opéra, c'est The Power of Love de Funky Goes to Hollywood. Donc, sont pas très classés opéra, même si c'est très sympathique.
1: Après, ils le font bien.
2: Oui, voilà. Bah, on va dire, moi, mon avis, parce que maintenant que je me suis engagé. Ouais, on connaît pas forcément, justement, Orphée aux Enfers de Offenbach. Donc, si on n'a pas la référence.
1: Oui, ça manque.
2: Ça peut permettre de découvrir, justement, cet opéra-là. Au niveau image, voilà, il y a quelque chose. C'est quand même très, très, au niveau des lumières et tout ça. C'est très léché. Mais j'ai eu du mal à rentrer dedans.
1: Voilà, c'est ça. Voilà. On n'y croit pas.
2: Voilà.
1: On n'arrive pas à se mettre les comédiens dans la poche.
2: Ouais. Voilà.
1: Orphée, il est inintéressant, il n'a pas de charisme. Eurydice, bof. Hein. Et on n'y croit pas à cette histoire d'amour, on n'y croit pas à ce parcours. Et donc c'est un peu décevant, même si effectivement, tu l'as dit, c'est bien léché, c'est bien construit, c'est beau. Il y a des grands espaces, le grand hôtel, Hadès aux Enfers, bon, voilà. Bon, je rentre pas dedans.
2: Pareil, on va pas plus loin.
1: Voilà, on va partir sur un autre film, une autre comédie aussi musicale. Ça s'appelle Nimrods, A Green Day Comedy. Alors là, ça sort le 4 septembre par contre. Voilà, bon, un petit retard à l'allumage, ça sort que le vendredi. Et c'est réalisé par Lee Kirk avec Mason Thames, Kirk Kaufman et Ryan Foust. Je les connais absolument pas, mais tu vas nous faire le petit résumé.
2: L'histoire suit Tommy, un lycéen qui reçoit un appel l'invitant, avec son groupe, à assurer la première partie de Green Day lors du concert du Nouvel An. Ce qu'il ignore, c'est qu'il s'agit d'un canular minutieusement orchestré par son grand frère, Wayne. Convaincu que sa vie est sur le point de basculer, Tommy dérobe la voiture de Wayne et embarque son groupe dans un périple de Kansas City à Los Angeles, déterminé à arriver à temps en seulement 3 jours. S'ensuit un road trip aussi mouvementé qu'hilarant à travers les États-Unis, inspiré des débuts de Green Day lorsque le groupe sillonnait les routes à bord d'un van, bien avant le succès phénoménal de leur album Dookie.
1: Eh bien, si vous avez tout compris, profitez-en pour découvrir la bande-annonce quand même. On écoute.
3: On s'ennuie à l'école, à la maison. On voulait juste te donner ça.
4: C'est notre démo.
5: Tiens, un OG.
4: Non, c'est analogique. Ton numéro tu ?
6: Ouais.
4: On vient de rencontrer Green Day. Remonte l'échelle, Tommy.
7: C'est la bite anale.
8: Tu vas pas me croire.
4: Très cool à appeler quoi ?
7: Il a adoré notre démo.
4: Il nous a invités à aller pour faire leur première partie au Nouvel An. Je peux prendre ta voiture ?
9: Non, parce que tu n'as pas de permis.
7: Bon, comment on va l'emmener là ? Moi pas.
3: On prend la voiture de Wayne.

0: comment vas-tu faire la première partie de Green Day?
1: Honnêtement, je ne sais pas.
2: Vous allez vous embraser à cause de moi. Il peut m'en être que tu reviendras avec...
3: Champignon.
4: Je n'ai pas de main.
5: Tu pars avec ça dans ta voiture? On fait la première partie de Green, le monde s'en fout.

0: Voilà, en fait.
1: Comment tu fais?
2: Bah, t'es sauté un rôdi.
0: Sauté un rôdi? T'as vu un rôdi?
3: Nimrods, A Green Day Comedy, c'est dans toutes vos salles à partir de ce vendredi 4 septembre. Bon, je connais pas le groupe Green Day, tu connais toi?
4: Oui, c'est un des groupes de pop-punk qui a explosé justement avec l'album Dookie en 92 avec le titre Basket Case, majoritairement. C'est vraiment très fun, très dansant et ça avait révolutionné le son rock à l'époque, juste après la période grunge. Donc oui, le groupe est toujours actuel, 35 ans plus tard.
3: Ben, j'ai jamais entendu parler.
4: Ah, mais si je t'en fais passer un titre,
3: peut-être.
4: Ou peut-être que Luc le diffuse dans une dose de rock de temps en temps, mais on en a qui passe, justement, le titre-là passe de temps en temps sur les antennes de la radio. Donc, c'est un des groupes majeurs, un peu avec The Offspring, bon. Au niveau du punk actuel.
3: On va pas faire un cours sur Green Day, c'est pas l'objet de cette chronique. En tout cas, le film, je le trouve un peu poussif, un road trip effectivement, on n'y croit pas vraiment à ces jeunes qui veulent absolument faire la première partie de leur groupe. Et puis alors il y a quelques gags, mais on a j'ai pas tout bien compris. Faut dire aussi que le doublage de la bande-annonce, il est un peu pourri, hein. Voilà, c'est pas terrible.
4: Ouais, ça donne vraiment l'impression que là, sachant que le film allait sortir en France, il y a quelqu'un qui s'est dit, elle est où la version française? Ça existe pas. Ben, je vais faire le doublage moi par-dessus. Donc, c'est pour ça que ça fait pourri. Ouais. Et bon, ça fait très roots comme, justement, les musiques de Green Day et la volonté de ce petit groupe quand, tout d'un coup, on va décrocher le succès. On a notre groupe préféré qui veut qu'on joue en première partie. C'est le rêve de tout gamin qui gratte sa guitare dans sa chambre d'être justement sur une scène, et quand en plus c'est ton groupe favori soi-disant qui t'appelle pour, on va dire ça y est, t'es au firmament.
3: Évidemment, donc voilà, il y a ce côté-là qui est plutôt amusant pour les et plaisant pour ce côté ado qui se cherche et qui veut devenir des vedettes, hein.
4: Voilà,
3: et puis forcément ils ont leurs problèmes d'ado, de filles, de copains, etc. Et puis ce rêve au bout du chemin qui apparemment ne se réalisera pas, ou peut-être qu'une bonne surprise, Green Day participe peut-être à ce film et leur offre la chance d'être en première partie de leur spectacle. Mais ça, il faut aller voir le film pour ça.
4: C'est ça.
3: Bon, je suis pas convaincu par tous les films de cette semaine. Bon, allez, préparons la rentrée tranquillement. On se retrouve dans d'autres chroniques cette semaine et puis bien sûr à la rentrée. Merci Yves.
4: Salut Patoche, au revoir tout le monde.
3: Salut.
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0: Bienvenue, c'est la patate chaude. La recette, c'est la soca. Ça vient de Nice. Elle se vend sur les marchés le matin par des vendeurs ambulants dont les grandes plaques de soca sont gardées au chaud ou par les petits troquets typiquement niçois aux tables et bancs de bois qui permettent de la déguster aux quatre coins de la ville ou à l'apéro chez vous. Ingrédients pour deux plaques de 50 cm de diamètre. 50 centilitres d'eau, 250 g de farine de pois chiche, 2 cuillerées à soupe d'huile d'olive et 1 cuillerée à café de sel fin. Mélangez les 50 centilitres d'eau froide, les 250 g de farine de pois chiche, les 2 cuillerées d'huile d'olive et le sel dans une terrine. Battre au fouet pour éliminer tout grumeau. Versez la pâte en fine épaisseur sur une plaque légèrement huilée. Préchauffez votre four, puis placez-y la soca en allumant le grill à vive température, au maximum. Cuire près du grill, en crevant les bulles qui peuvent se former. La crêpe est cuite lorsque la surface est bien dorée ou même un peu brûlée. Il faut compter entre 6 minutes et 10 minutes. La servir tout de suite, assaisonnée de poivre et coupée en carrés de 5 cm de côté. Elle se déguste volontiers, accompagnée d'un verre de rosé bien frais. Par exemple, un rosé de Saint-Tropez 2007. Le vin rosé n'est pas un mélange de vin rouge et de vin blanc, sauf dans le cas exceptionnel du rosé de Champagne. Le vin rosé est conçu à partir de raisins rouges. Et de nos jours, de nombreux vignerons incorporent au raisin rouge une proportion de raisin blanc. Bon appétit. Choc frontal. C'est le titre du spectacle de et avec Xavier Chavary et Bruno Durand. Choc frontal, c'est le titre de leur spectacle, dont voici un extrait, Lulu des Batignolles rencontrant un rappeur des banlieues.
1: Salut camarade.
2: Oh salut.
1: Bah d'où tu sors toi? J'ai jamais vu ta fraise dans le quartier, t'es pas de Paname.
2: De quoi?
1: Bah t'es pas de Paris quoi.
2: Quoi, moi je suis pas de Paris moi?
1: Non.
2: Moi je suis né à Clignancourt moi, j'ai jamais quitté la Tessie, qu'est-ce que tu me dis là?
1: Ah t'es un Rupin.
2: De quoi?
1: Bah t'es un Rupin quoi.
2: Moi je suis un Chéri moi. Moi, je suis un Chéri, moi. Parce que je suis né à Clignancourt. Bah, t'es né où, toi, Zarmin?
1: Rue Saint-James, à Neuilly.
2: Ah ouais, effectivement, c'est grave démuni comme quartier, là-bas. C'est moi que tu traites de Rupin, là?
1: Ah, c'est à cause de ma vieille. Elle a turbiné du côté du bois pendant sa gestation. Rapport à mon dame qui aimait pas la voir sans ouvrage. Alors, elle nous a pondu son petit Jésus, Mézig, en l'occurrence, un soir de labeur après avoir épongé son 15e micheton. Ouais, bah, c'est comme ça que je naquis à Rue Saint-James, à Neuilly, sur le pavé, comme tous mes poteaux.
2: Bah, je comprends rien ce qu'il me dit, ce mec-là, moi. Mais tu peux pas les parler normalement, là, comme tout le monde?
1: Ah, t'as une drôle de façon de jacter, toi. J'entrave pas tout, mais je trouve ça poilant quand même.
2: Non, mais alors, qu'est-ce qu'elle fait, ta mère, exactement, là? J'ai pas trop capté, là. C'est quoi son taf?
1: Bah, dis donc, t'as du saindoux dans les feuilles, ou quoi? Elle fait le ruban, je te dis.
2: De quoi?
1: Ben, soulage de pécor, si tu préfères. Bon, et la tienne?
2: Moi, mes parents, c'est autre chose, moi. C'est différent, hein. Un petit peu différent. Ils sont au chômage.
1: Ouais, ça va, j'ai pigé, dis-moi un peu. Ta vieille, où c'est qu'elle retape?
2: Et qu'est-ce que tu parles de ma mère qu'elle retape, toi?
1: Bah donc, Caruc et Boulogne, quoi.
2: Oh, mais t'es chez vous, quoi. Je te dis qu'elle travaille pas, là, là.
1: Bon, dis, tu m'achètes, là. Bon, et ton dab, il dit rien? Il la corrige pas un peu de temps en temps?
2: Mais t'es pas ouf, toi? Ou si mon rap, il touche à ma rhum, moi, je lui nique sa rhum, moi.
1: Bah, comment qu'ils arrivent à croûter, alors?
2: Ah, je les aide un petit peu.
1: De quoi?
2: Je refile un petit coup de main.
1: T'entretiens tes ancêtres. Ah, c'est pas mal, ça.
2: Je refile un petit coup de main, quoi, c'est normal, hein. Faut bien aider un petit peu entre familles, hein, c'est normal, hein.
1: Bon, dis-moi un peu, c'est quoi ta combine pour assurer leurs vieux jours?
2: Ah, je me débrouille, hein. Eh, franchement, on se débrouille comme on peut, hein. Moi, je me débrouille comme je peux. Je vends quelques petites barrettes, je te dis honnêtement. Je me débrouille avec les petites barrettes, quoi.
1: De quoi?
2: Avec les petites barrettes, je vends quelques petites barrettes, quoi, de ci, de là. Petites barrettes.
1: Eh ben, mon Camaro, j'espère pour toi que la mode des cheveux longs va continuer. C'est-à-dire, je comprends que tu donnes dans le respectable histoire d'endormir les perdreaux. Mais à part ça, tu fais quoi? Tu cambrioles ou tu surines les caves?
2: Tu sais, les caves, plus grand-chose dedans maintenant. Les gens, ils se méfient, hein.
1: De quoi?
2: Non, puis je dis franchement, depuis que je suis à la Bois d'Arcy, je me tiens qu'il tranche.
1: Bois d'Arcy? Qu'est-ce que c'est ton histoire de Bois d'Arcy, là?
2: Bah, en zonzon. À Bois d'Arc.
1: Ah, parce que c'est, moi, ton histoire de Bois d'Arc, les zonzons?
2: Mais c'est à Bois d'Arc, en zonzon, quoi. Oh là là. En tôle, si tu préfères.
1: C'est pas vrai. T'es allé en cabane. Bah, oh, ouais. Bah merde, alors combien que t'as pris?
2: Un an. Et juste pour un arraché, goutte de.
1: Ah, bah, mon Camaro?
2: Un arraché, quoi. Petit arraché de rien du tout, toi. Qu'est-ce que j'ai fait, quoi? J'ai piqué ça qu'à une bonne femme. En plus, pas méchamment, tu vois, la vérité, pas méchamment. Bon, elle est béton par terre, elle s'est niqué le front. Tu penses qu'au tribunal, ils m'ont pas loupé, hein? Le juge, c'était un bâtard mortel. Ça, je me souviens bien, ça, du juge. Gros bâtard, sa mère, le juge.
1: Ah oui? Mais comment l'as-tu su?
2: De quoi?
1: Bah, que le juge était bâtard, quoi.
2: Ah, mais t'es chelou, toi, oh là là. Ben non, mais c'est une façon de parler, hein, bâtard. Je connais pas ce mec-là, moi, je dis ça comme ça, là, là. Hey, t'es zarbi, toi, tu sors d'où, là?
1: Bah, en tout cas, un an pour ça, tu peux dire que t'es verni, ouais. Tiens, quand je pense à mon frangin, il se partit 5 piges de travaux forcés pour un vol de charrette.
2: Qu'est-ce que vous voulez foutre avec une charrette? C'est chelou comme vol, ça, une charrette.
1: Du tourisme.
2: Mais 5 piches pour ça, il a pris.
1: Te le dis.
2: Bah, c'est pas possible, il a piqué le cheval avec ou quoi?
1: Quoi, le cheval? Ah, bah, j'imagine mon frangin sur un bourrin, moi. Mais non, seulement il était déjà fiché à la poule. Rapport à ses antécédents avec la bande.
2: La bande?
1: Oui.
2: Oh, ton frère, il connaît la bande?
1: Oh, bah, un peu, mon neveu.
2: La bande à Mouloud?
1: La bande au Louf.
2: Hein?
1: Pierre Loutrel, dit le dingue. Pierrot le fou, t'as entendu causer tout de même de Pierrot le fou?
2: Ah non, je sais pas, c'est qui celui-là, moi, Pierrot le fou, qui se me prend la tête, celui-là, avec son Pierrot le fou, Pierrot le fou.
1: Eh ben, mon camaro, peut pas dire que tu sois très affranchi, toi, excuse-moi.
2: Mais en fait, je pense à un truc, là.
1: De quoi?
2: Et qu'est-ce que tu me parles des trop forcés, là? Ça existe plus, trop forcés, que tu me racontes, là?
1: Qu'est-ce que tu me chantes, là? Tu te figures que je te vanne?
2: Oh, bien sûr, tu me prends pour un bouffon, quoi. Oh, oh, oh.
1: Ouais, ben, je sais que j'ai la menteuse bien accrochée, mais on plaisante pas avec ces choses-là.
2: Bon, et ton père, il fait quoi?
1: Paternel?
2: Oh.
1: Il s'est tiré au bas de daf en loose day il y a 8 piges.
2: C'est quoi ça, pas de daf au 12 des 8 piches?
1: Les bas de daf. Les bataillons d'Afrique. Bah, les colonies, quoi.
2: 8 piges en colonie?
1: Oui.
2: Putain, les vacances de mort.
1: Oui.
2: Il est moniteur?
1: Bah, écoute bien ça. Simple joyeux qu'il est. Tu m'entends, simple joyeux?
2: Ah, mais ça, c'est normal. Moi aussi, quand j'allais en colonie, j'étais joyeux en vérité. Hein.
1: Il est pas net, celui-là.
2: Eh, sinon, je te pose une question. Bah, ils ont, quoi, tu le prends pas mal ou quoi? T'énerves pas ou quoi? Mais tu vas où, là? D'un bal costumé?
1: Et qu'est-ce que tu me chantes, toi? Moi, je vais te dire une bonne chose. Le seul baluche que je fréquente, c'est le petit jardin, tout en haut de la nuit de Clichy. Ah, tu peux me croire que là-bas, il y a de l'ambiance, ouais.
2: Il y a de l'ambiance. Et pour rentrer, t'es obligé de t'habiller chelou comme ça.
1: Bah, de quoi, c'est toi qui es drôlement attifé, là. Regarde ça, la gapette à l'envers et tout le bazar.
2: Bah, attention, hein, moi, c'est Adidas, moi, mon pote, hein. Mais ça rigole pas, moi, c'est Adidas, moi. C'est Adidas, moi.
1: Eh ben, moi, c'est à mon frangin.
2: Ouais, d'accord. Et en musique, sinon, qu'est-ce que t'écoutes?
1: En quoi?
2: Bah, en musique.
1: En musique, il me dit ses zigs. En musique, bah, je vais te dire une bonne chose, bah. Moi, la musique, j'en ai rien à balancer. Moi, ce que j'aime, c'est les chansons. Tiens, tu prends Chevalier, tu prends Bert Silva, Damien Affriel, Charles Trenet. Ah, ça, c'est bonheur, Charles Trenet, oui.
2: Moi, Charles Trenet, tiens pas la forme en ce moment, hein, Charles Trenet.
1: Ah, puis attends, il y a autre chose qui me plaît bien.
2: Ah, c'est quoi?
1: Bah, c'est le cinéma.
2: Ah, le cinéma, c'est mortel.
1: T'aimes pas ça?
2: J'adore ça, moi, je suis ouf de ça, moi. Bien sûr, j'aime ça, le cinéma, t'es ouf, toi.
1: Bah, c'est quelque chose, le cinéma.
2: C'est trop grandiose, trop magnifique, le cinéma.
1: Comme tu dis, tiens, t'as les westerns, t'aimes ça, t'as les westerns, hein?
2: Ah non, laisse tomber. Le western, c'est déjà tous les jours dans la vie, c'est bon.
1: Ouais, ça, t'as raison, ouais. Tiens, rien que pour bouffer, c'est déjà la bagarre, alors.
0: On vient d'entendre un extrait de Choc frontal. Voilà, la patate chaude, c'est fini et puis c'est tout pour aujourd'hui. Ah, j'ai oublié de vous dire quand même que... La patate chaude, c'est le président des Francs qui dit à ses contribuables « Vous ne saviez pas que vous étiez aussi riche. Vous avez vu ce que j'ai emprunté pour vous ? Hier encore, les caisses étaient vides. »

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1: Synthèse. Alors d'abord, pardon des questions. Pourquoi c'est pas ta voix? Ou alors est-ce que c'est ta voix trafiquée?
2: Mais pardon, mais je comprends pas le...
1: Le concept. Ah ben, on va demander à l'artiste le concept.
2: Le concept.
1: On va demander à l'artiste.
2: Parce qu'elle parle d'elle, là.
1: Oui.
2: Voilà. Mais, voilà. Je suis interrogatif.
1: Parfait. On t'embrasse très fort.
3: Alors, moi, je suis comédienne ou actrice. Enfin, je sais pas, j'ai jamais vraiment compris la différence. Et c'est vrai qu'au départ, c'était pas évident de comprendre pourquoi j'avais cette voix d'homme. Puis moi, dans l'absolu, j'ai toujours voulu être un garçon pour pouvoir être forte, enfin fort.
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0: Il est 20h.

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certaine torpeur s'installe en cette fin d'émission de la cave au grenier, version allégée de paroles mais augmentée du meilleur de la playlist musicale. La rentrée se prépare, mais reste une dernière émission à la saveur estivale.

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1: Salut à toutes et à tous, il est l'heure du jazz, il est l'heure de tous les jazz en direct à la radio. Nous sommes ensemble pendant une heure, vous nous écoutez également sur toutes les plateformes de podcast où vous voulez, quand vous voulez, avec Jazz 70, Stellar Media et Canal 30. On va se régaler.
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1: La saison des festivals, c'est également à l'automne avec le Nîmes Métropole Jazz Festival qui pointe son nez à la fin de l'été, à partir du 11 septembre et jusqu'au 17 octobre. Un programme très dense, NMJ. JF.fr, c'est dans le Gard et un programme itinérant avec des artistes qui ont marqué les 20 dernières éditions, puisque le festival de Nîmes Métropole fête son 20e anniversaire. Il y aura des musiciens cubains comme le groupe El Comité, les cubaines de Las Panteras, le pianiste cubain Roberto Fonseca en duo avec le violoncelliste français Vincent Segal. Et puis un autre cubain, le pianiste Omar Sosa, qui sera entouré du trompettiste italien Paolo Fresu et du percussionniste indien Trilok Gurtu. La saxophoniste Lakesia Benjamin est également à l'affiche. Le saxophoniste multi-instrumentiste Joey Omicil rendra un hommage à Miles Davis, Kenny Garrett, le trio Zephyr, Thomas Enko, Kyle Eastwood,

0: China Moses, un très gros programme de rentrée.
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0: Il fête les 20 ans de son album mythique Gibraltar et il fait son grand retour. Le chanteur slammer influencé par le jazz et le hip-hop, Abdal Malik, il est également cinéaste, poète. Et nous écouterons également l'artiste associé de Nîmes Métropole Jazz Festival. Elle avait été révélée par Jazz Asset au Théâtre de la Mer, Justine Blou, le flûtiste J. Dru qui présente son projet Poems for Dance avec la chanteuse Sandra Nkake. Et tout de suite, elle ouvrira le Nîmes Métropole Jazz Festival dans un grand concert gratuit au Jardin de la Fontaine le 11 septembre. Eh bien, c'est Nick West. Elle a joué avec Prince, bien sûr, avec Quincy Jones, avec Sly and the Family Stone. On écoute Cotton Candy en enregistrement public dans Jazzomania.

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1: Votre Jazzomania est la playlist spéciale du Nîmes Métropole Jazz Festival dans le Gard, avec à venir des musiciennes et musiciens cubains, avec ce groupe de chanteuses qui sont installées en Europe, Las Panteras, et qui viennent de sortir un nouvel album. On écoutera Yiri Yiri Bom Bom. Et puis le pianiste cubain Roberto Fonseca vient de sortir un album merveilleux qui s'appelle Nuit Parisienne à la Havane. Il est en duo avec le violoncelliste Vincent Segal. Et puis ils sont tous de Cuba. Ils ont joué avec Chucho Valdés et avec le Buena Vista Social Club. C'est le groupe El Comité. Il y a entre autres le pianiste Rolando Luna, le batteur Rodney Barreto, le saxophoniste Irving Acao, le percussionniste Yaroldi Abreu. On écoute ce Cuban Groove et ça s'appelle Gran Vía.

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1: On n'a que trop rarement l'occasion de les entendre jouer en trio, le trompettiste italien Paolo Fresu, le pianiste cubain Omar Sosa et le percussionniste indien seront donc ensemble à l'affiche du Nîmes Métropole Jazz Festival au mois d'octobre 2026. Nous écouterons également la chanteuse China Moses qui avait créé son album en hommage à Dinah Washington avec le pianiste nîmois Raphaël Lemonnier. Eh bien, China Moses, 20 ans après, vient présenter son tout nouvel album. Nous écouterons China Moses avec ce titre I Can Be Happy. Et puis tout de suite, un trompettiste, Roy Hargrove, qui est venu plusieurs fois au Nîmes Métropole Jazz Festival. Un autre trompettiste, Miles Davis, dont nous célébrons le centenaire de la naissance. Et puis un saxophoniste, le plus coltranien de tous les saxophonistes que Miles Davis s'est engagé, Kenny Garrett. Eh bien, Kenny Garrett était plusieurs fois à l'affiche du Nîmes Métropole Jazz Festival en 2006. Il avait joué également en 1986 avec Miles Davis dans les arènes. Il sera à l'affiche donc du Nîmes Métropole Jazz Festival. On écoute ce titre de Kenny Garrett, Hardcore.

musicienne installée à Montpellier. Elle joue des cordes. Nous écouterons leur nouvel album et ce titre, Narija. Et tout de suite, eh bien, le bassiste, compositeur, créateur de musique, de films pour son père et pour d'autres, évidemment, le contrebassiste Kyle Eastwood et son quintet. Ça s'appelle Soulful Time dans Jazzomania.

part avec ce titre du saxophoniste, trompettiste, multi-instrumentiste, chanteur Joey Homicile. Il est originaire de Haïti et il rend hommage lui aussi à Miles Davis avec son album Smiles. Joey Homicile donc, et ce titre Threw It Away. Nous vous attendons nombreux et nombreux au Nîmes Métropole Jazz Festival nmjf.fr du 11 septembre au 17 octobre 2026 et puis bien sûr à la radio en direct dans votre radio préférée où vous voulez, quand vous voulez, sur toutes les plateformes de podcast avec Jazz 70, Stellar Media et Canal 30. Bye bye et grand merci.

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